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0: Ici, Salvador Dalí, nommé par un anagramme par André Breton, à vida dollars, lequel anagramme avait été fait avec une petite mauvaise intention, croyant me gêner. Au contraire, c'était le mot magique qui a fait que depuis ce moment, les dollars ont plus sur ma tête comme une véritable divine diarrhée. Ce qui fait que depuis, je m'endors chaque nuit de plus en plus entouré de satisfaction parce qu'il n'y a rien au monde qui me procure autant de satisfaction que sentir cette pluie monotone et divine de dollars. Mais il y a une autre côté qui amusera tous les gens qui m'écoutent, c'est que justement, Auguste Comte, le grand philosophe français, au moment d'inventer sa nouvelle religion positiviste, il avait dit, avant de commencer cette religion, il faut que nous comptons avec les banquiers. Alors ça, c'est une chose apothéotique et qui prouve que sans banquier, il n'y a même pas de religion. Tout le Moyen Âge a été basé sur la transmutation de la matière vile en or, puisque l'unique façon de spiritualiser la matière, c'est de la aurifier. Alors aussitôt que quelque chose devient de l'or, devient de la puissance spirituelle, et dans un monde dans lequel il y a de plus en plus d'impuissants, il faut que vraiment l'or qui reconstitue cette vague de jaser qui va de la terre vile au ciel par la transmutation de l'or.
1: Peut-être le regrettez-vous, peut-être pas. En tout cas, vous n'êtes pas Salvador Dali. Une pluie monotone de dollars ne baigne pas votre vie. Vous n'avez pas découvert le secret de la transmutation, mais vous vivez, comme tout le monde, en 1971. Et en 1971, même si l'argent ne fait toujours pas le bonheur, il y contribue encore. Ce pourrait être notre devise au CCF, mais nous préférons être plus précis et dire simplement que nous sommes la première banque privée française. Qu'est-ce que ça signifie pour vous? 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Au fait, Salvador Dali a encore quelque chose à vous dire.
0: Après cet argumentaire strict que vous venez d'entendre, je crois qu'il faut inviter à tous à aller retirer l'apothéose du dollar, qui est un de mes apothéoses en peinture, reproduit d'une façon magnificence, et laquelle vous pouvez retirer gratuitement

0: J'aime les contraires et les paradoxes.
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Yeah! 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Ça, c'est-à-dire qu'on va vous prouver que tout ce qui monte doit pas forcément redescendre. Ha!

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0: merde.
1: Je sais pas, j'ai fait un truc en français parce qu'on me l'a demandé.
0: Pourquoi malaise vago au tout début?
1: Ça, c'est parce qu'il y a une pote qui me l'a dit et je trouvais ça sympa.
0: Non, mais c'est de la grosse merde.
1: Mais ça marchera mieux que 90% de ce qu'il y a sur TikTok.
2: Coucou, Angeline.

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auteurs ne donnent pas une réponse directe à une question ou à un argument, mais se dérobent au moyen d'une autre question ou d'une réponse indirecte, ou même essaient de détourner le débat, c'est la preuve évidente que nous avons touché un point faible de sa part, parfois sans le savoir.

0: Yo yo yé, Drachmemu, Drach Musical, nous sommes en octobre 2025 sur Radio Panique, le 105.4 FM pour ceux qui nous écoutent dans leur radio, sous leur douche ou dans le métro, peu importe. Connectés via le www.radiopanique.org ou le 105.4 FM, on est ensemble pendant une petite heure, une grosse heure, en duo cette fois-ci avec MP. MP, ça va ?
1: Coucou !
0: Elle est là. Au menu, le principe du jour, c'est qu'on va faire un Shifu mix où on va se lancer en duel l'un contre l'autre et le gagnant pourra jouer la track de ses rêves.
1: Tout à fait.
0: En premier.
1: Exactement. On va faire en sorte que le Shifumi soit radiophonique. Vous pourrez pas le voir, mais vous pourrez nous entendre, nous battre verbalement peut-être.
0: C'est beau la radio. On décrira quel geste on fait quand même.
1: Ouais, exactement. Puis en plus, on a une arbitre aujourd'hui.
0: On a une arbitre qui est juste dédiée à dire...
2: Shifumi.
0: Voilà. Parfait. C'est parfait. Et on commence tout de suite.
1: Allez.
2: Shifumi.
0: Oh, égalité.
1: Égalité, faut recommencer.
0: On est sur deux ciseaux, comment on appelle ça?
1: Ouais, c'est ça, deux ciseaux. On recommence.
2: Shifumi.
0: C'est moi. C'est la... Bon, la pierre perd contre
1: la feuille. Ouais.
0: Je pense qu'au bout de 10 minutes, on aura compris le principe.
1: On sera plus rapide et plus en mode réflexe, quoi.
0: On sera encore plus en mode radiophonique. Et ben, on va débuter directement avec Shiran et Bakal avec le titre Aya Laya Yuma. C'est un titre qui est sorti cette année sur un album qui s'appelle Electro Baghdad. Et qui met donc à l'honneur ces doubles artistes qui fusionnent son iranien avec une instrumentation un peu plus moderne. C'est sorti sur Batov Records, Shiran et Bakal avec le titre Aya Laya Yuma. Vous écoutez Drachmemu.

0: traditionnelle irakienne, transformée ici en une électro un petit peu plus bouncy. L'album s'appelle Electro Baghdad et il développe des idées qui étaient déjà explorées sur leur premier EP qui s'appelait Electro Alpha. Et il s'appuie aussi sur le travail solo de Shiran, qui a eu pas mal d'éloges, de prix, etc. Pour son pour sa son interprétation de la musique traditionnelle yéménite, qui a été influencée et puisée dans son héritage maternel. Les deux artistes sont nés de parents mi-yéménites, mi-irakiens, et nés en Israël. Et leur musique, elle reflète la diversité de leur origine, puisque on l'a entendu, ça chante en arabe yéménite, mais aussi en irakien, en arabe irakien, etc. Voilà, c'est sorti sur Batov Records, un label qu'on
1: aime bien à Drachmumu, je pense.
0: Ouais, on l'aime bien.
1: Ouais.
0: Allez.
1: Je pense que c'est la DA de Drachmumu, je sais pas, j'ai l'impression.
0: Si, c'est bon. si, c'est bon.
1: Donc envoyez-nous vos CD.
0: Batov Records, envoyez-nous vos vinyles plutôt.
1: Ouais, c'est vrai. Les vinyles.
0: Et les codes Bandcamp aussi. Mais on va enchaîner avec un autre Batov Records ou on est sur autre chose?
1: Oh, je sais pas, on va voir. Roulette russe.
0: Roulette russe.
1: Ouais, de okay. toute façon, on a préparé chacun et chacune 8 morceaux. Ouais, c'est à peu près l'heure de l'émission et en fait on fait le chifoumi puis après le ou la gagnante passe le morceau quoi.
0: Son morceau de.
1: Ouais.
0: Ok. Et c'est reparti pour un chifoumi.
1: C'est reparti. Allez.
2: Chifoumi.
0: Oh,
1: j'ai gagné.
0: C'est MP qui gagne,
1: yes,
0: avec un gros point dans ma gueule contre un petit ciseau tout
1: ouais,
0: pourri.
1: C'est vrai. Un tout petit ciseau qui faisait un peu un pistolet à la Jul.
0: C'est... Oh. Elle fait tout pour le replacer, ce Jul.
1: Exactement. alors, qu'est-ce que je vais passer

0: Le résultat est plus que satisfaisant parce qu'on redemande du rap à chaque fois. Est-ce que tu avais écouté Nas Moussa et Tokyo Midnight?
1: Non.
0: Non, pas du tout.
1: J'écoute rien.
0: Mais arrête.
1: Peut-être de Sababa.
0: Ouais, et c'était en featuring avec Yurika Nakashima, une chanteuse japonaise.
1: J'avais le nom au bout de la langue.
0: Ah ouais, c'était sûr.
1: Pas du tout.
0: Bref, et du coup, ce EP, il était sorti en 2020. Et c'est comme ça que je les avais connus. Et je me suis dit, mais en fait, c'est incroyable de fusionner deux styles qui sont complètement, je trouve, des fois à l'opposé. Mm-hmm. Donc le style assez oriental et traditionnel avec le rock psyché, etc.
1: Yes.
0: Enfin, des années 70. Et du coup, là, on va écouter Rania, qui veut dire lover, amoureux, amoureuse, en featuring avec Sophia Solomon, qui est une chanteuse indienne pour une virée à Bollywood. Et on écoute ça tout de suite sur Drash Mumu, Radio Panique 105.4. Mmh.

0: Eh bien, on vient d'écouter Sababa 5 en featuring avec Sophia Solomon avec le titre Rania.
1: C'était très bien.
0: Oui.
1: Bravo.
0: Voilà, on était perturbés dans nos pensées. C'est pour ça qu'il y a eu un petit silence, mais on est là.
1: On est toujours là. Et on est parti sur un nouveau round.
2: Shifumi.
0: Faut qu'on arrête de faire le. C'est le plus simple de faire un ciseau à chaque fois, mais en fait, c'est un réflexe.
1: Ouais. Effectivement.
0: Ok.
2: Shifumi.
1: Ah, égalité encore, ouais, puisque on est sur deux feuilles.
0: De papier.
1: Feuille, papier, ciseaux. Ouais. Non, pierre, feuille, ciseaux. Ok.
0: Allez, arbitre.
2: Shifumi.
0: Ah, c'est Julien qui a gagné. Il a fait un ciseau.
1: J'ai fait un ciseau feuille. Contre une feuille. Et là, on va jouer un groupe qui s'appelle Fleuve.
0: Oh, waouh, wow, yes, c'est trop bien.
1: Que tu connais, bah, apparemment.
0: Bah oui.
1: C'est pas vrai. Alors dis-nous comment tu le connais.
0: Parce que.
1: Parce qu'ils sont bretons.
0: Oui, ils sont bretons. Voilà. Et parce qu'en fait, l'une des compagnies de cirque avec qui je travaille a utilisé la musique de Fleuve pour son spectacle.
1: Magnifique.
0: Et oui.
1: Fleuve est le titre source. Vous écoutez Drachmumu.

0: C'est sur le deuxième album de ce groupe Fleuve qui est sorti ce titre Source. C'est sorti en 2019 sur le catalogue de Cope Braise. Et trois petits mots sur Cope Braise.
1: Braise, mais ouais, ils ont mis Braise. Le Braise partout, quoi. Le Braise partout, ouais.
0: C'est clair. Fleuve, c'est donc un trio musical originaire de Bretagne, Braise, qui a été formé en 2013 par Emilien Robic, qui est à la clarinette, on l'a entendu, Romain Dubois au piano, et Samson Dayou à la basse, et vous l'avez entendu, ça mêle musique bretonne, jazz et musique électronique, et leur répertoire les a amenés à jouer dans des baltrades et nombreux fest-noz,
1: ouais,
0: en Bretagne, mais aussi ailleurs, jusqu'ici, je crois, cet
1: jusqu'à
0: été.
1: Bruxelles.
0: Ouais, cet été, je crois, vers Anvers, il y avait un espèce de gros
1: baltrade. Wow.
0: Où ils sont passés, et voilà, ils ont à leur actif 3 albums studio, bien accueillis par le public, et on a écouté donc un extrait de leur 2e album et le titre Source.
2: Shifumi.
3: j'ai fait un espèce de un doigt. Bon,
1: t'as
3: je pense
1: fait
3: que
1: un
3: j'ai
1: doigt.
3: Perdu là.
1: Ouais, bah oui,
3: j'ai
1: t'as clairement perdu.
3: Le ciseau, mais avec un doigt.
1: Ouais, en plus, ça a hésité. Donc
3: et
1: déjà,
3: un ciseau à un doigt n'existe pas. Ah,
1: non.
3: Un ciseau à une lame.
1: On appelle ça un couteau.
3: C'est un couteau. Ouais. Voilà. Est-ce que le couteau perd contre la pierre?
1: Arbitre.
3: Oui.
2: Non.
3: Non. si, je pense qu'il perd. Donc c'est à toi, MP.
1: Donc c'est à moi de choisir le prochain morceau. Et ça va être. Allez, qu'est-ce que ça va être? Est-ce que je mets quelque chose qui va t'agacer ou un truc qui va nous mettre dans une mélancolie?
3: Bon. Entre un truc que je vais pas aimer et un truc que je vais bien aimer, mais que j'ai pas envie que ça me rende triste, je vais quand même prendre le truc que je vais bien aimer et que ça me rend triste.
1: Ouais, je vais mettre aucun des deux en fait.
3: Elle me pose la question. Elle n'écoute pas.
1: Je vais passer D'Angelo, When We Get By. Oui, bah voilà, c'était
3: un petit
1: le.
3: Hommage à
1: exactement.
3: Qui est parti récemment.
1: Exactement. Il est parti la semaine dernière. Du coup, j'en profite. J'avoue, j'ai utilisé un peu. Je n'ai pas utilisé ce prétexte-là pour passer du D'Angelo, mais bon, je me suis dit que c'était le moment de le passer. Et on va écouter When We Get By. C'est le morceau qui est sorti sur l'album Brown Sugar en 1995. Et je trouve que ce son est sous-coté par rapport à Brown Sugar, alors qu'en fait, il a un plus grand potentiel chanson sous la douche.
3: Voilà. Ok, bah je vais me mettre sous la douche, je vais l'écouter.
1: Ouais.
3: C'est parti.
1: Chanson sous la douche et aussi il faut chanter sous la douche parce que l'acoustique dans une salle de bain elle est toujours trop bien.
3: Le message est bien passé pour les auditeurs. Allez vite sous la douche, il vous reste 10 secondes, habillé ou pas, mais dans tous les cas il faut aller chanter sous la douche.

0: D'Angelo, When We Get By. Voilà. On l'a laissé jusqu'au bout, hein. On n'avait pas envie de que ça s'arrête.
1: 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C'est une émission un peu spéciale puisqu'on fait un chifou mix à base de pierre, feuille, ciseaux. Le gagnant choisit son morceau, l'explique ou non. Et voilà, là je pense qu'on est, on est sur un score de parité, à savoir deux morceaux chacun, je pense pas très loin.
0: Ah non. Ah oui, non, ah oui, on a 2-2, on a égalité.
1: Déjà à
0: c'est vrai, oh là là.
1: Et donc ça va être le.
0: Ça va être le prochain.
1: Ça va être le prochain, le cinquième.
0: L'arbitre. Cher arbitre.
1: Cher arbitre. 1, 2, 3.
2: Chifoumi.
1: Et c'est moi qui remporte, puisque c'est une petite feuille toute pourrie de MP.
0: Avec un vrai ciseau cette
1: Avec
0: fois-ci.
1: Avec un vrai ciseau.
0: Parce que tout à l'heure, c'était pas un ciseau.
1: Exactement. Et qui va me permettre d'annoncer le prochain morceau. Et direction Bruxelles, la Belgique, mais avec son côté cosmopolite, puisque. Trois personnes forment un trio, ce qui est normal, et elles forment le groupe KO, avec le claviériste allemand Jan Janssen, un bassiste italien Matteo Genovese et un batteur norvégien André Breidlid, qui forment ce trio KO, qui anciennement s'appelait KO Trio, et avait sorti en 2023 un premier album qui se nommait The Cycle Repeats. Et avait fait toute une série de concerts un peu partout en Belgique et aussi en Europe. Et là, tout récemment, mi-fin octobre, un album est sorti, Unknown Waveforms.
0: Je connais pas.
1: Bref, ça a été enregistré à la Free House du parc de la Wolu à Bruxelles, pendant que la neige tombait à l'extérieur du studio. C'est donc un film sonore travaillé par les liens entre l'humain et la machine, le contraste entre le futur et la peur de l'obscurité, et une plongée dans l'inconnu, entre une vibe parfois pop, parfois jazz, mais aussi et beaucoup au relent électronique. On va l'entendre avec un morceau que j'ai sélectionné de cet album Unknown Waveforms. Le titre s'appelle Glow.

0: Ouh, c'est une nouvelle salve de Shifumi après ce chaos bien local, bien bruxellois, dans sa complexité internationale. C'était une phrase que vous n'avez pas compris.
1: C'est normal, je crois.
0: C'est normal. Un autre Shifumi, le Shifumi a été lancé ou pas encore?
1: Pas encore. Est-ce que, arbitre, vous lancez la prochaine manche?
0: Un Inspired Rail?
2: Oui. Shifumi!
0: Et c'est
1: à moi.
0: MP. Ouais. MP qui gagne.
1: J'ai fait la feuille contre la pierre.
0: Donc la pierre est enveloppée par la feuille.
1: Exactement, et elle
0: est enveloppée par le système.
1: Mais bon, moi j'aurais tendance à penser que plutôt que quand on enveloppe la feuille dans la pierre, et bien la pierre, après ça devient une arme, donc elle gagne quoi qu'il arrive. Bon,
0: enfin bref. J'ai gagné, c'est ça que t'es en train de dire.
1: Dans la vie réelle, t'aurais gagné, mais là, bon, dans le
0: je
1: jeu.
0: Je suis galant.
1: Ouais.
0: Voilà, c'est encore possible en 2025.
1: Je crois que c'est encore plus possible en 2025, non?
0: Oui, encore plus. Ouais,
1: vaut mieux, non?
0: Ouais, mais oui, tu n'es pas obligé d'accepter ce type de galanterie.
1: Non, c'est vrai.
0: De la part d'une personne comme moi.
1: Trop thug. On va passer Headek, aussi connu sous le nom de Vegin. Est-ce que tu connais
0: Vegin?
1: Ouais, Vegin.
0: Un jean vegan?
1: Non. V-E-G-I-Y-N.
0: Non, je ne l'ai pas.
1: Ok. Pour celles et ceux qui ne connaissent pas aussi, Vegin est un producteur britannique qui a travaillé avec Frank Ocean, Kali Uchis ou encore Travis Scott, et qui a décidé de se trouver un autre alias qui s'appelle Headek, pour ce projet musical qui combine IA, dystopie, downtempo, trip-hop et slam. Voilà.
0: Ça me parle.
1: Dans le dernier album qui vient tout juste de sortir, Thank You For Almost Everything, c'est hyper mélancolique, hypnotique, cette voix britannique qu'on entend et qui nous noie d'informations sur la vie, du pourquoi, du comment, de la fatalité, de la résilience, de l'errance, de la joie, du deuil.
0: Et d'autres... C'est tout un dictionnaire, quoi.
1: Exactement. Et plein d'autres évidences insignifiantes, que sais-je. C'est peut-être pour ça que ça s'appelle Headek, tu vois. Ouais, voilà. C'est ce à quoi j'ai pensé quand je suis venue ici sur la route.
0: À l'insouciance.
1: À l'insouciance, ouais. Bref, et je suis pas sûre qu'on saisisse totalement le fil rouge de chaque morceau, parce que tu verras, c'est une voix britannique très linéaire qui nous balance de plein de paroles, et on n'arrive pas trop à comprendre ce qu'elle raconte, mais à chaque fois on se dit, ah, ça a l'air d'être un mantra. Voilà. Et le résultat final, c'est que c'est plutôt intriguant et très beau. Headek nous offre une balade dans nos pensées, c'est ce que je me suis dit. À tel point qu'en fait la voix elle pourrait me lire une recette de carotte cake avec la prod de Headek, en fait je crois que je kifferais quand même.
0: Et donc là sur le VJ.
1: Ouais. on va écouter maintenant Wholesale Anthem de Headek.
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1: C'était Hedek. À vous donner mal à la tête ou pas, les informations.
2: Mais c'était pas si triste que ça. Hein. Non. Ça faisait un peu... Moi, j'ai l'impression de pouvoir m'envoler dans une capsule direction l'espace avec un cosmonaute qui me parlerait dans l'oreille.
1: Et qui te dirait d'autres bien, plein d'évidences.
2: Plein d'évidences que je ne comprends pas.
1: Oui.
2: Merci pour ce son.
1: Bah, trop bien. Je t'invite à écouter l'album. Franchement, il est trop cool.
2: J'irai voir. Même si ça, j'ai un peu peur des trucs trop tristes.
1: C'est pas tant triste. Il y a des trucs qui sont un peu. Ça change un peu plus de rythme et de ton dans les prochains. Enfin, dans les autres morceaux. Et en fait, ça, c'est le dernier album. Et le précédent album, il est quand même un peu plus. Enfin, à toi de te faire une idée. Voilà.
2: J'irai checker.
1: On fait un prochain Shifumi, arbitre.
2: Oui.
3: Shifumi.
2: Égalité. Ouais. Deux ciseaux partout. On refait.
3: Shifumi.
1: Ah, yes. Ciseaux contre papier. Ciseaux gagne.
2: C'est oui. C'est qui gagne.
1: C'est moi qui gagne. Et du coup, j'ai le droit de mettre une prochaine chanson. J'avais envie de finir l'émission avec ce morceau, donc on va pas mettre ce morceau-là, on va mettre un autre morceau. Bah, tu vas pas être content, mais c'est pas grave.
2: C'est Jules ?
1: Non, pas du tout. Enfin, je sais pas, parce qu'en fait, c'est. Je sais pas, mais peut-être que tu vas aimer finalement, mais tu vas le dire qu'à demi-mot. Ça va être un morceau de Joey Douette Filet. Je dirais que c'est un artiste d'origine haïtienne qui est basé à Montreuil, et en fait pour ce morceau qu'on va écouter qui s'appelle 4 Campés, bah je trouve que c'est de la compa pop.
2: Ah
1: ouais,
2: j'aime bien le début, compa.
1: Ouais, compa, c'est enfin je pense pop, on verra, mais je dis compa pop parce que c'est pas totalement compa vu que le morceau il dure pas 7 minutes ou 12 minutes, il dure que 3 minutes 33.
2: Il n'y a pas d'intro, il n'y a pas d'orchestre, il y a juste une prod.
1: Il y a quelques prods, et puis à un moment donné, ça part vraiment en compas. En tout cas, je pense que c'est pour l'hommage, vu qu'il est haïtien. Pour info, le morceau 4 Campés, il cumule 96 millions d'écoutes sur Spotify et 118 millions sur YouTube.
2: Est-ce que c'est un gage de qualité ?
1: Je ne sais pas, mais en tout cas, je crois qu'il est bien connu par nos amis les Gen Z et les générations Alpha, et beaucoup moins de par nous, les Millennials et la Gen X. Voilà.
2: Merci. Merci de m'inclure là-dedans.
1: Enfin, t'es plus dans le Y que dans le X, toi, j'espère.
2: Moi, je suis dans le V.
1: T'es dans le hors catégorie, ça veut dire. on écoute tout de suite Joey Douette Filet, 4 Campés sur Dragemu, Radio Panique 105.4.

0: Vous écoutez Drache Mumu, Drache Musical, c'était Joey Dway Filet.
1: Ouais, 4 campés.
0: Eh ben, ça va, c'est validé.
1: C'est trop bien.
0: La petite fin de la petite fin.
1: Ok.
0: J'ai bien aimé.
1: Ouais, quand il y a la grosse instru compas, pardon.
0: Yes, avec le gros synthé qui tabasse, ça me plaît. On est sur une nouvelle manche de
1: chiffres.
0: Pierre Feuille Ciseaux, le gagnant choisit la traque de son choix.
1: Arbitre.
2: Chifoumi.
0: Yeah, c'est moi qui gagne. Mm. Pierre contre Ciseaux.
1: Contre Ciseaux.
0: Contre Ciseaux. On est bon. On va mettre un son un peu hip-hop italien, disons. Comagate, avec un titre Les Ragazze di Calverate. Ça fera plaisir à du monde ici dans les studios.

0: C'est chanté, rappé par Comagate, une rappeuse italienne installée à Milan, dans le quartier de Calverate. C'est ça qu'elle indique, les filles de Calverate, ça c'est la traduction. Et donc, Comagate est une figure singulière de la scène hip-hop indépendante milanaise et plus généralement italienne, avec, ce, on l'a entendu, ce petit flow presque mitraillette et avec des prods plutôt électroniques. Ça a bien dansé ici dans les studios. Notre arbitre a bien apprécié, par exemple.
1: Oui, mais l'arbitre m'a fait découvrir une pépite. On part sur une prochaine manche.
0: Ouais, on va partir sur un prochain Shifumi.
1: Allez.
2: Shifumi.
0: Oh, deux pierres, ça s'annule, ça fait des petites pierres.
2: Shifumi.
0: Encore deux pierres.
1: Non, mais tu vois en fait ce que je fais derrière le dos. Hein.
2: Shifumi.
0: Ah, elle a pas lâché, elle a gagné.
1: J'ai gardé le point.
0: Une pierre contre un ciseau.
1: Un ciseau.
0: Une paire de ciseaux.
1: Alors, qu'est-ce qu'on va mettre On va partir sur quelque chose de. Ouais, de plus calme, on va dire. Et c'est aussi une artiste sur laquelle je fais un peu une fixation en ce moment. C'est Mei Simones. C'est une artiste new-yorkaise d'origine japonaise. Enfin, elle est moitié américaine, moitié japonaise. Elle a pas l'air comme ça, mais elle joue de la guitare comme personne. Enfin, moi, je trouve qu'elle joue super bien. Et c'est un mix entre jazz, bossa nova et indie rock.
0: Wow.
1: Voilà. Elle était à Botanique il y a pas très longtemps, mais j'y suis pas allée, malheureusement.
0: Nickel. Du coup, tu vas pas nous raconter.
1: Non, je vais pas raconter comment ça s'est passé le concert, mais Inch'Allah, elle revient bientôt. Et on va écouter son dernier single qui s'appelle Itsumo. Et je crois qu'Itsumo en japonais ça veut dire toujours, enfin tout le temps quoi, quelque chose comme ça.
0: Ouais.
1: Et en fait elle avait déjà, ça ressemble un peu à Animaru qui était son précédent single, qui au début on va se dire ah ben on écoute encore, enfin c'est de la bossa nova japonaise, et en fait pas du tout, ça part en indie rock, c'est assez surprenant, enfin elle est trop forte, elle a un groupe aussi incroyable, et en fait oui c'est ce que je dis à mes copaines, c'est que c'est la Gen Z qui te met une claque dans les dents. Dans tes dents, dans tes couronnes, voilà.
0: Dans tes couronnes
1: dentaires, exactement. On écoute Mei Simones, Itsumo.

0: C'était très beau, merci pour cette découverte, MP.
1: Mei Simones, Itsumo, voilà. Je t'invite à écouter l'album encore une fois, hein, évidemment.
0: Je note.
1: Ouais, t'as plein de choses à faire, t'as vu?
0: Ouais. Et la, sachez que la playlist sera à retrouver sur le site internet de Radio Panique, www.radiopanique.org, mais aussi le Mixcloud, mixcloud/tarache musicale. Voilà, ainsi que toutes les émissions qui ont été réalisées depuis des années sur le 105.4 FM. On va passer un... Ça va être quasi, je pense, notre dernier Shifumi.
1: Ouais, c'est la dernière manche. Je crois qu'on est à 4-3.
0: Pour toi.
1: Pour moi,
0: pense.
1: Oui.
0: Ouais.
1: Ah, purée, ouais.
0: Ça serait beau d'égaliser.
1: Ouais. Allez, arbitre.
2: Shifumi.
0: Ouh.
1: Et voilà, on vient d'égaliser.
0: Égalisation. Feuille contre pierre. C'est moi qui gagne.
1: Oui.
0: On va vous passer un... Ça va être sûrement donc le dernier morceau et il est issu des Secrets Sessions. Les Secrets Sessions, ce sont des artistes basés à Bruxelles et en région francophone de la Belgique qui se réunissent le temps d'une grosse après-midi, disons, et qui vont créer un morceau. Et ça donne les Secrets Sessions. C'est organisé par le Festival Francophone qui a eu lieu au mois d'octobre de cette année 2025. Pour la Xème édition, je ne sais plus, francophone, qui est bien installée chaque année, qui revient autour du mois d'octobre. Et là, c'est un titre qui se nomme « C'est pas gentil ».« C'est pas gentil d'être méchant ». Et qu'on va vous, on va en discuter juste après. C'est assez burlesque, vous allez aimer. «

0: qui clôture notre Drache musicale de fin octobre 2025. C'était un extrait des Secrets Sessions avec le titre « C'est pas gentil ». Ce sont ici 7 artistes qui se sont réunis parmi les 16 qui avaient été sélectionnés pour participer à ces Secrets Sessions. Mmh. Et ça a donné donc ce morceau « C'est pas gentil d'être méchant » à retrouver dans la playlist YouTube, même peut-être Spotify ou que sais-je, du festival francophone qui fêtait ici, je crois, sa 25e édition.
1: Okay.
0: Et nous, on...
1: Ah oui, 25e, t'as raison, ça fait 25 ans que ça existe.
0: On va se quitter sur un score de parité, puisque je pense qu'on a fait une égalité presque parfaite.
1: Tout à fait, mais on n'a même pas triché.
0: Dans notre chifou mix.
1: Eh bien, c'était cool, même si c'était un peu technique.
0: On est à égalité. Merci à tous d'avoir écouté cette émission. On se retrouve dans 15 jours. Nous serons début novembre. Ça sera probablement, très probablement, un direct en direct des studios de Radio Panique 105.4 FM. Merci MP pour cette heure de ping-pong chifoumi endiablé.
1: Avec plaisir. Il faut dire quoi pour clôturer l'émission, arbitre ?
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3: Chères auditrices, bienvenue, chers auditeurs, vous aussi, vous êtes les bienvenus sur notre émission Le Cri. Comme vous le savez déjà, cette émission est enregistrée à la prison de Harun par des détenus qui, dans chaque émission, on essaye de parler, d'analyser, même de débattre sur différents sujets qui nous touche autant que détenus. Avant de passer au sujet d'aujourd'hui, je veux transmettre les remerciements à toute l'équipe de Radio Panique et ses auditeurs, Radio Air Libre et Radio Campus. Merci à vous et merci à vos auditeurs. Les auditeurs qui souhaitent s'adresser à nous, vous avez l'adresse mail lecri@xara.be. Pour les auditeurs en intramuros qui écoutent notre émission via Radio Harun, vous pouvez toujours nous écrire via la plateforme Telio, chercher activité externe et taper sur la rubrique Studio Radio Harun. Donc voilà. J'ai à côté de moi ici, aux amis habitués, Serhat, Kokaz, Rutz, Samir, Coucou. Lassis, Mario et mon ami Relka. Bonjour les amis.
8: Salut.
9: Bonjour.
10: Buenos días, señora.
3: Buenos días. Mario, on parle de quoi aujourd'hui ?
8: Aujourd'hui, on va parler de la famille, l'importance de la famille, surtout en milieu carcéral, quoi. Donc voilà.
3: Ok, donc un petit peu la relation entre tout ce qui est la relation famille et prison, quoi. Donc c'est un sujet, oui, c'est un sujet qui nous touche à tous. On veut débattre ici et comprendre aussi le vécu de chacun d'entre nous, comment vivent nos proches avec nos absences, quel est l'impact sur eux et bien sûr sur nous-mêmes. Quel moyen de communication est offert à nous dans la prison, notamment les visites, les appels téléphoniques ou les visions, on va dire. Donc voilà, j'aimerais bien, Serhat par exemple, oui. Connaître ton vécu, savoir c'est quoi l'impact pour toi dès que tu arrives en prison, cette séparation de la famille, comment eux ils le vivent, comment toi tu le ressens, tu peux nous expliquer un petit peu ?
8: Ouais, en fait pour moi c'était un petit peu différent, hein, vu que moi quand je suis rentré ici,
2: j'étais très très marginalisé de la société et aussi de mes relations avec ma famille. On était, et j'avais quasiment, enfin, on se voyait, mais on n'avait plus cette ce lien qu'on peut avoir avec sa famille. On était un peu et chacun de son côté. Et l'incarcération, ça m'a fait, et pour moi aussi, et aussi pour ma famille, et ça nous a fait, ça nous a fait une prise de conscience quelque part pour.
3: Caucase, est-ce que par exemple l'incarcération change la relation avec la famille? Est-ce que à partir de l'incarcération, il y a un changement lié à la relation entre le détenu et sa famille? Il y a quelque chose qui déclenche, il y a quelque chose qui change?
7: Bien sûr, ça change. Ça, c'est tout le monde en voit, tout le monde en sait ça. Certaines, ils perdent des femmes, certaines, ils perdent des enfants. Il n'y a pas d'aucun association, quelque chose qui vraiment il résoudre des problèmes des familiales à la prison. Ça n'existait pas. Même si en prison, on parle qu'il y en a de certaines choses pour les familiales, aux parents des enfants, mais tout ça. En réalité, quand on arrive à certains points, ils sont dit, ils sont mettre les mains, ils disent, ils sont pas grand chose à faire, quoi. Il doit être quelque chose, un système qui vraiment il doit aider, résoudre des problèmes familiales pour avoir des visites correctes. Pour avoir relation de correcte, en tout cas avec des enfants, parce que notre des enfants, ils sont vifs sans père, ils sont manque d'éducation en plus dans la une époque, dans une génération qui où c'est bien aujourd'hui, c'est pas très facile d'extérieur. Et aujourd'hui, je veux dire quelque chose, quand j'ai vu une émission sur Télé TV que des gens des enfants, ils sont brûlés, les gens des enfants, ça m'a fait de peur.

0: montrer la prise, hein, comme on dit. La manque d'absence est devenue comme une vague tsunami au-dessus de toi. Je veux dire, par exemple, donc chez moi, les petits-enfants, les enfants, ils sont tous avec leur anniversaire fin de l'année. Et bon, ça commence doucement avec la petite et après mon grand-fils. Et quand tu regardes la télé, par exemple, ça commence hein, tout doucement. Tu vois les publicités de Noël, nourriture Noël, les films Noël, et hop, on est parti. Et alors, il y a mon épouse qui dit, qu'est-ce qu'on va faire? Je dis, ben écoute, le siège, il va être vite, mais faites-le quand même. Ils l'ont fait entre eux, mais ça fait mal. Ça fait mal. Et aussi que les petits-enfants, bon, ils disent où est-ce qu'il est, au pire où est-ce qu'il est. Bon, c'est difficile à expliquer aux petits-enfants. Donc, ça m'a cassé quand même ce moment-là. Donc, voilà.
1: Merci pour ton témoignage. Et je pense qu'il y en aura aussi d'autres qui ont le même vécu ou les mêmes ressentis dans des dates pareilles.
2: Bonsoir à tous. La famille, ouais, c'est très important. Moi, quand je suis venu ici, j'étais un peu l'inconnu pour moi. C'est la première fois, donc on est privé de tout contact. Enfin, moi, j'ai été privé vraiment de tout. Et dehors, à l'extérieur, la famille faisait énormément pour moi. Énormément. S'ils n'étaient pas là, franchement, je pense que j'aurais sauté du troisième, là. Je pense que j'aurais sauté, ouais. Parce que ça m'avait traversé l'esprit, hein, je me dirais. Mais quand j'ai vu le soutien, ça a été quelque chose de fort, très fort.
1: Là, j'aimerais bien que tu approfondis un petit peu, tu développes, parce que tu viens de parler un peu du soutien familial. Qu'est-ce qu'il suppose, le soutien familial pour un détenu?
2: Ben, c'est le soutien familial, c'est montrer qu'ils sont là, qui t'encourage, qui te prépare même déjà la sortie. Moi, depuis que je suis là, on parle déjà de la sortie alors que je venais de rentrer. On me trouve des projets, en fait. On m'encourage. Donc moi, je suis ici et je peux qu'attendre de sortir. Donc il y a le soutien financier. J'ai la chance d'avoir beaucoup de frères et de sœurs. Ce qui fait que si je demande un petit 50 par là, j'arrive à une petite somme. Et après, l'argent, ouais, c'est bien. Mais après, quand t'as l'argent, on rate beaucoup de choses. Voilà, comme aujourd'hui, j'ai l'anniversaire de mon fils. Il vient d'avoir 20 ans. Bon anniversaire, Faisal, si tu m'entends. Enfin, si tu vas m'entendre, peut-être. Et voilà, quoi.
1: En fait, il y a des besoins financiers, mais aussi des besoins affectifs, quoi.
2: Surtout affectifs, après. À un moment donné, tu dis, allez, quand t'as pas l'argent, tu penses que c'est l'argent. Mais en fait, une fois que tu te donnes de l'argent, tu t'en fous de ça. Tu dis, je veux mieux, je sais pas. C'est plus vraiment l'argent qui est important. C'est leur présence, savoir qui t'attend dehors. Moi, c'est plutôt ça qui me fait peur, c'est de voir s'ils vont pas me lâcher. Parce que on reste, mais on reste très longtemps. Et après, à un moment donné, on se dit, il y a toujours la petite peur, moi, encore, quand je regarde dans le compte, si je vois un petit billet de 50 qui vient arriver, je me dis, ah, ça va, il a pensé à moi et tout, ça, il me laisse pas tomber. Moi, c'est comme ça que je vois les choses.
1: Ouais, c'est facile de tenir les 6 mois, mais après, ouais. C'est une année, après, c'est la deuxième.
2: La deuxième année,
1: après, tu vois,
2: t'envoies, au lieu de t'envoyer 50 balles, il t'envoie 10 euros. Et puis après, il y en a, ils t'envoient plus rien.
1: On touche plafond.
2: Il te dit, j'ai pas. Et puis t'entends, il est parti en Turquie. Tu te dis, un petit billet, quoi. Il aurait pas fait un petit jet ski, c'est tout, tu vois. Et voilà. Ouais. Il y a plein de trucs, ouais. Et ce qu'il y a, on pense, on remue, on se rappelle. Moi, ce qu'il y a, je me rappelle beaucoup, beaucoup du passé. Ouais. Je remine beaucoup le passé.
1: On va y arriver aussi à la partie la culpabilité. Donc, d'une manière ou une autre aussi, on se sent coupable des fois par rapport à nos familles. Mario, j'aimerais bien, je sais pas si tu te reconnais dans ce qu'il vient de dire, ou t'as d'autres choses à ajouter.
3: Oui, exactement. Bonsoir à tout le monde. Bonsoir aux auditeurs, auditrices. Ce que je voulais dire, c'est exactement l'importance de la famille en prison. En fait, c'est pour moi le plus important, c'est de ne pas se sentir seul, de dire que voilà, il y a des gens qui sont avec moi. Parce que comme il a dit, l'importance financière, ouais, c'est important. Mais savoir que t'as des gens qui sont là, que t'as sorti, qu'il y aura des gens avec toi ou

0: T'as ta femme qui te suit, qui te supporte, ou même des amis. Des fois, la famille, c'est pas que seulement ceux qui sont nés avec toi d'une même père ou même mère, ou que ce soit ta mère ou ta sœur. Des fois, c'est des amis qui sont présents plus que ta propre famille biologique. Mais l'importance de la famille en prison, c'est de ne pas te sentir seul avant tout. Et avec tous les soutiens qui viennent par après, morale, ainsi de suite. La détention se passe différemment. Quand t'as du soutien ou quand t'as des gens avec toi et que quand t'es seul, c'est pas pareil, quoi. Pas la même chose.
1: Justement, c'est à quoi que je voulais rebondir avec Relka. Est-ce que c'est la même chose, ce ressenti, par exemple, qu'il vient de décrire, par rapport à quelqu'un qu'il est étranger, qu'il n'a pas forcément de la famille près de lui ici. Comment ça se passe aussi? Parce que il y a quand même un pourcentage pas considérable, un pourcentage quand même considérable de détenus qui n'ont pas de visite. Donc si déjà on a de la famille, on souffre pour la famille, pour le transport, pour le déplacement et tout. Comment ça se passe pour ce détenu aussi qu'il n'a pas de famille, il n'a pas de visite? Et peut-être il n'a même pas ce soutien financier, par exemple, ni affectif, bien sûr.
2: En vrai, j'ai pas vraiment pensé à la situation où j'ai pas ce manque. Je suis quitté très jeune de ma famille. Bon, je me suis éloigné très vite de ma famille, étant depuis au pays. Bon, j'ai appris à me débrouiller tout seul, à vivre dépendant de moi-même. Bon, j'ai jamais un jour imaginé que il est comme ça, j'aurais besoin de la famille ou de son soutien. Ou... C'est ici que j'entends des gens, ils se plaignent, nanani. En fait, c'est pas mon problème et c'est pas mon cas. Parce que je veux aussi me mettre à leur place et essayer de comprendre aussi. Mais d'un autre point de vue, en vrai, je vais jamais sciencer.
0: Excuse-moi un peu. En fait, je vais juste revenir sur te couper et revenir un peu sur ce que tu dis. En fait, justement, la situation que toi, t'as toujours vécu, comme tu dis, depuis toujours, que t'as toujours vécu depuis toujours, que t'as appris à te débrouiller tout seul. Mais maintenant, aujourd'hui, que t'es en prison ici, est-ce que tu vois aussi ici en prison que, dans cet endroit, parce que là, t'étais en liberté, mais ici enfermé, est-ce que tu trouves pas que non, si t'avais ta famille ou si t'avais des gens qui t'aidaient ou qui te tendaient la main, peut-être, ça allait être différemment, ça va être plus facile que toi, parce que là, t'es pas dehors, mais en prison ici. Est-ce que la famille, vraiment, c'est un peu important, ou avoir des gens qui sont avec toi, c'est important, ou t'arrives quand
2: Non,
0: même?
2: mais je suis conscient que c'est la base, parce que la famille, c'est un truc que, même si t'es pas avec eux, et même s'ils viennent pas te rendre visite, si t'as le sens je sais pas, de la famille, du moral, tu vois ce que je veux dire? Parce que moi, en vrai, je sais bien que si la situation était comme les autres pour moi, j'aurais plus d'avantages, je serais plus. Et écoute, bon, au fait, soutien émotionnel, c'est très important. Et c'est la famille seule qui donne ce genre de soutien. Les amis, les connaissances, il est bien vrai, ils vont essayer. Ils vont se mettre à ta place, mais ils vont pas changer ce que la famille peut changer. Parce que quand la famille est avec toi,
0: Encore plus de
2: au
0: force.
2: fait, tu te sens,
0: Tu te sens épaulé.
2: Même pas épaulé,
0: Tu te sens pas seul.
2: tu te sens invincible. Tu as la force d'aller jusqu'au bout. Tu vois? Mais quand tu es loin de cette personne, des gens comme ça, moi, je m'étais déjà préparé psychologiquement à mon cas. À mon cas, comme je suis quitté jeune, je savais que d'où j'allais, j'ai aucun lien là-bas. Il est bien vrai, j'ai la sœur de mon frère ici, la sœur de la grande sœur de mon papa là-bas, mais ce sont des gens que,
0: T'es
2: en
0: pas
2: fait,
0: trop en contact avec eux.
2: je suis en contact.
1: Ok. Là, si j'aimerais bien te poser la question pour fermer ce chapitre de ce soutien, surtout financier, qu'on venait de parler ça fait un instant. Par rapport au salaire en prison, par exemple, et au prix désorbitant de la cantine, de
3: Bien sûr.
1: la téléphonie et tout ça, est-ce qu'on peut survivre en prison sans l'aide financière de la famille?
3: Écoute, je vais te donner mon avis par rapport à ça. Pour moi, c'est un défi, c'est un challenge en fait, parce que si la famille elle est pas là pour t'aider, en fait, frérot, c'est toi et toi. Hein. j'ai envie de te dire, tu vois. Donc, il y a des gens ici, par exemple, qui n'ont, comme Mata et comme les frérots ici disaient, il n'y a pas de visite, il n'y a pas de mandat. La famille, elle est hyper loin. Pour parler, communiquer avec la famille, c'est des vidéosurveillances. Il y en a même, ils n'ont même pas des contacts et tout pour avoir l'adresse email de leur famille qui est dans un autre pays. Et pour avoir vu d'autres détenus dans cette situation, je pense que vraiment, c'est vraiment un défi de pouvoir vivre sa détention sans l'aide de la famille.
1: Pour moi, je comprends alors que le salaire ou les gratifications, comme ici on les appelle, n'atteint pas les besoins, quoi.
3: Les gratifications, c'est, en fait, tu fais quoi? T'as 15 euros, donc faut savoir que tu as 15 euros par mois, je pense.
1: Non, je parle même d'un servant qui travaille, il gagne 100-120 euros par mois.
3: Je
1: parle pas que de celui qui reçoit une aide sociale, je parle d'un servant qui travaille tous les jours et il reçoit 120 euros par mois.
3: Tu fais rien avec. 120 euros par mois, c'est quoi? C'est 50 euros de crédit, 20 euros pour la télé, 20 euros, tu vas faire le mois avec. Donc, t'es déjà à 70 euros. Il te reste 130 euros, on va dire. La nourriture, la viande, les épices, les boissons, t'en as déjà pour 60 euros facile. Et voilà.
0: Par semaine.
3: Donc, ça part hyper vite, hein. Vous-même, vous faites le calcul, hein.
1: Tout à fait. Caucase, vous voulez ajouter quelque
2: chose? Merci, Faouzi. J'avais une très, très importante question qu'il y a ici en prison, à Rennes, uniquement en Rennes. Financement, déjà, je vais dire comme ça. Ici, aide sociale, c'est les 15 euros. Si on parle de salaire de servant, il y en a quoi? Un, 12 servants. Télé, chaque mois, ça coûte minimum 20 euros. Déjà, une bouteille d'huile, c'est minimum 9,50 euros. Et on est parlé à tantôt des questions, il est téléfamilial. Combien ça coûte de téléphone? C'est pas tout le monde qui habite en Belgique. Certains habitent très loin. Il y en a des minutes qui coûtent certains de plusieurs euros, hein. Et comment on doit charger le téléphone? Comment on doit nourrir? Ici, dans cette prison, j'ai vu aujourd'hui même certaines personnes qui travaillent ici d'administration, ils disent, c'est les prisons impossible de travailler, impossible. Il n'y a pas d'aucune organisation. Normalement, si on existe ici, les détenus, seulement sur les aides familiales. C'est juste pour les aides familiales. Travailleurs, déjà, on ne touche pas comme des autres prisons. Ce n'est pas le même salaire. Le téléphone, il est très, très monté, les prix. Il est très fort.
3: On monte tous les ans.
2: Nourriture, on n'est pas accès sur le catalogue cantine à tout ce qu'il y a à l'extérieur. Et tout, si on a les catalogues ici, ils sont triplés, doublés.
1: Donc, pour résumer, on est obligé...
0: Il faut au moins 300 euros, comme ça, 250 à 300 euros.
2: Pour ça, on attend tous les jours les gens détenus, il est énervé, détenu, il est agressé, détenu. Bien sûr, on est agressif. On est agressif, on est privé de tout.
1: Ouais. J'aimerais bien passer au sujet de les visites, par exemple. Ces familles qui prennent un peu le dérangement, on va dire, de se déplacer, de se dépenser de l'argent. Peut-être il y a de la famille qui habite un peu plus loin. Donc comment ça se passe? Est-ce que sont bien traités? Est-ce que se sont à l'aise? Est-ce que sont traités un petit peu toujours avec du mépris, avec un peu d'humiliation? Avec comment ça se passe tout ce côté visite à... Et même si tu sais nous expliquer un petit peu toutes les modalités de visite, il y a de la visite de visite à table, visite carreau, visite VHS, que c'est
0: justement, visite hors surveillance. C'est ce que j'allais un peu revenir dessus. Donc, on va d'abord expliquer un peu le déroulement de visite, comment ça se passe. Donc, il y a plusieurs sortes de visites. T'as d'abord des visites ordinaires, visite à table, et puis t'as les VHS, visite hors surveillance, et t'as les visites familiales. Donc, ce que je veux dire par là, c'est quoi? Et aussi, quand t'es puni, ta visite à carreau, quand t'es puni, donc ça veut dire quand t'as un rapport, t'es en IES et qui t'a interdit toutes les activités en commun. Donc voilà, il y a comme quatre sortes de visites, quoi. Donc je commencerai par la visite à table. La visite à table, c'est une heure. Donc c'est une heure. Et visite hors surveillance, les VHS, c'est 2 heures, non? 2 heures, je crois. Et visite familiale, c'est 3 heures, c'est ça? Visite familiale, c'est 3 heures, donc. Qu'est-ce que c'est une VHS? Comme on dit, VHS, c'est visite hors surveillance. C'est plus des visites intimes, toi et ta femme. Un moment où vous pouvez passer ensemble, voilà, quoi, pendant 2 heures. Et VF, c'est visite familiale, où tout le monde peut venir. Je crois que c'est maximum 4 personnes, je crois, qui peuvent venir. Donc, vous êtes dans une petite salle. Dans le VHS, c'est... Ouais, dans un VHS, c'est comme une chambre d'hôtel avec une toilette, douche, un lit, ainsi de suite. Donc voilà quoi. Et VHS, VF, c'est une salle aussi, pareil, mais avec juste un fauteuil. Avec juste un fauteuil quoi.
1: Ça, c'est en, pour en pensant pour la présence des enfants.
0: Visite familiale, voilà, visite familiale. Et quand vous êtes puni, c'est visite à carreaux, visite derrière les carreaux. Donc comment ça se passe? Non, ici la procédure pour prendre visite, il faut réserver, il faut appeler puis dire voilà je vais venir tel jour. Il faut appeler 24 heures à l'avance je crois, et puis tu réserves, voilà, tu dis je vais venir tel jour. Par exemple, je vais venir à le mercredi, comme demain mercredi, à la visite de midi 45 ou midi et demi quand ça commence. Ben la personne doit arriver une demi-heure avant l'heure de la visite, qui doit s'inscrire, et à partir de là, il va monter, et vous allez avoir visite une heure après, et puis voilà, c'est fini, quoi. Donc, c'est ce que je voulais te dire, mais ce que j'allais te dire, si nos familles sont bien traitées, du tout, nos familles sont pas bien traitées. En fait, ils ont l'impression, d'après le ressenti qu'ils ont et des retours que nous on a, c'est comme si eux aussi, ils étaient prisonniers à notre place, quoi. Comme nous, on est justiciables, oui, nous on est là, mais eux, quand ils viennent nous rendre visite, ils sont traités quasi de la même manière aussi. Comme s'ils avaient fait quelque chose. Des fouilles, des manques de respect.
1: Soupçonnés
0: tout le temps. Voilà, des manques de respect, ainsi de suite. Donc, des incidents.
4: Je sais confirmer ce que Mario a dit. Ma famille a vécu la même chose. Déjà, ça donne un stress, parce qu'ils maintenant doivent réserver, hein, pour venir. Et avant, ce n'était pas le cas. Donc maintenant, ça doit être calculé. Déjà, chez moi, ils viennent par un trafic très difficile. Donc, quand ils viennent, donc ça doit être très bien calculé. Alors, c'est déjà arrivé qu'ils sont venus une minute ou quelques minutes en retard. Donc, normalement, ils pouvaient, je veux dire, partir. Hein, c'était supprimé. Donc, eux, ils ont insisté parce qu'ils n'étaient pas contents avec. Et ils ont pu passer une heure plus tard. Ben moi de mon côté, moi je savais pas, moi j'attendais quoi, j'étais habillé quoi pour y aller, mais il y avait un stress. Donc quand j'ai vu ma famille, ils étaient déjà très très stressés. Et le top, c'est que maintenant tout le monde doit, donc tous les détenus doivent sortir d'abord, donc tout le monde doit, donc la famille doit rester assis comme dans une classe de l'école. Et ça commence déjà. Tout le monde doit rester ici, on bouge pas, voilà, vraiment comme un instituteur. Et ils n'aiment pas ça. Et là, je confirme à Marius qu'il a dit que ils se sentent aussi comme des prisonniers, quoi.
0: Voilà, et c'est ça.
4: Ils apprennent pour des enfants, oui.
0: Surtout ce qu'ils comprennent pas, c'est que ça. Nous ici, je crois que tout le monde va être d'accord avec nous. Je crois que tout prisonnier ou tout être humain n'aime pas qu'on s'en prenne à sa famille. Et surtout que comme on est ici, ils comprennent pas qu'il y a certaines tensions, il y a beaucoup de tensions qui se font. Pourquoi? Parce qu'ils manquent du respect à nos familles. Et après, ils s'étonnent que voilà, on perd le contrôle. Et puis voilà, il y a des altercations qui se passent avec eux. Justement, c'est ça. Moi, si tu traites ma famille mal, quand je viens à la visite, déjà, je vois ça. Et souvent, nos familles, même, ils évitent de nous parler, de nous raconter ce qu'ils sont en train de vivre en bas, parce qu'ils veulent pas qu'on réagisse mal, et ils savent que c'est nous qui allons rester ici avec eux. Donc, vous voyez, c'est un peu ça, quoi. C'est un peu ça.
1: Ok, les amis, maintenant on va passer malheureusement notre collègue, notre ami d'ici, on lui envoie tous nos encouragements et nos salutations, notre ami Michael qui se trouve en IES, que c'est une punition.
0: MC, force à toi.
1: Donc c'est une mesure de qu'est-ce qui signifie IES exactement?
0: IES, c'est
5: isolation
0: dans je sais pas, mais ça, ça nous échappe.
1: Mais, c'est une isolation.
0: Il est privé de toute activité.
1: Il est isolé, il peut pas sortir de sa cellule, donc il n'a pas su assister aujourd'hui à être parmi nous. Mais, on a un petit témoignage à lui enregistré, qu'on va écouter tout de suite, les amis.
0: Big up, Mitch. Force à toi, frère.
3: Nous, je pense qu'il y a des gens ici sur la table, ça fait longtemps qu'ils purgent. T'as vu, quand je parle longtemps, je parle de minimum un an, deux ans, t'as vu. Il y a des gens, moi, tu comprends ce que je veux dire, gros. Tu vois, il y a des gens qui craquent, il y a des gens qui craquent pas, il y en a, ils sont pas bien, il y en a, ils tombent en dépression. Il y en a mentalement, même après six mois, il y en a, ils craquent déjà. T'es en prison. Tu sais ce que t'as fait. Tu vois ce que je veux dire. Moi, je parle d'une logique où tu sais ce que t'as fait, même si tes proches, ils t'en veulent ou quoi, tu peux pas en vouloir à tes proches de t'en vouloir. Tu vois ce que je veux dire? Le seul truc que tu peux faire, c'est les rassurer. Leur dire que ça va aller, que ça va passer. C'est le seul truc que t'as à dire. Moi, au jour d'aujourd'hui, je raconte plus mes journées à ma mère. Puisque ça devient trop souvent à un moment donné d'expliquer ce que tu fais en prison. Ça se voit sur son visage, ça va pas. Moi, j'ai que ma mère. Moi, j'ai pas de frère, j'ai pas de sœur. Mon père, il est décédé quand j'étais petit. J'ai un petit frère qui est mort à sa naissance. Donc, le lien, il se déchire aussi de ce côté-là. Pourquoi? Parce que le seul enfant qu'elle a eu n'est pas présent. Tu vois, ok, le papa, il est parti quand il était petit, ça, ok. Il y a un enfant qui est parti, j'ai des tantes aussi qui sont parties et tout ça. Mais il y a le plus important qui n'est pas là, c'est moi. C'est ça que ma mère, elle me dit chaque fois à la visite. Elle me dit, moi, comme ça, tu sais, demain, je vais commencer à dormir dans ta chambre. La semaine d'après de la visite, elle revient, elle me dit, j'ai dormi pendant une semaine dans ta chambre, maintenant, je me sens mieux. Quand elle se sent pas bien, c'est l'endroit où elle... C'est son cocon en vérité, tu vois ce que je veux dire? C'est ça le truc. Et au final, eux, ce qu'ils comprennent pas aussi, parce que nous, on sait qu'ils ont mal. Tu vois, mais eux, ce qu'ils comprennent pas aussi, c'est que ça nous fait mal. Je pense que je suis pas en tort, je pense que j'ai raison dans ce que je dis. Parce que nous, on veut bien maintenant, par exemple, tu vas avoir mal, Samir. Moi, je sais que t'as mal. Mais est-ce que toi, tu sais que t'as mal? Est-ce que eux à l'extérieur, ils savent que t'as mal? Non, ils savent pas. Ils savent pas ce que tu ressens. Pourquoi? Parce que moi, quand j'arrive à la visite, moi, je pleure pas à la visite, hein. Moi, j'arrive à la visite, je souris pendant une heure. Ouais, chaque seconde qui passe, chaque minute qui passe, je souris. Pourquoi? Pourquoi est-ce que je vais montrer ce côté faible de moi-même à ma mère pour qu'elle rentre à la maison, elle commence à cogiter, à se dire, ah, mon fils, il est pas bien et tout, ta, ta, ta, ta, ta, ta. Au jour d'aujourd'hui, chaque jour où je reçois ma mère au téléphone, elle est heureuse. Pourquoi? Parce que je lui montre ce côté heureux. C'est un humain, à partir du moment où l'humain a l'habitude avec quelque chose, il va vivre avec. Mais si l'humain n'a pas cette habitude, pourquoi beaucoup de mamans sont tristes au jour d'aujourd'hui quand ils viennent voir des gens à la visite? C'est parce que on leur montre qu'on est triste. Or que, Jack, t'es en prison, tu fais encore plus souffrir ta mère en montrant que t'es triste. Va pleurer en cellule. Pleure en cellule, mais pleure pas devant les gens. La personne qui t'a mise au monde, tu vas pleurer en disant, ouais, mais maman, je me sens pas bien.
5: C'est double
3: mais si
5: peine,
3: tu
5: ne
3: sens pas
5: peine.
3: Bien, déjà double peine, déjà de 1 comme la Cécile a dit, mais de 2, pourquoi t'es venu en prison alors? Si c'est pour te plaindre comme ça, à un moment donné, regarde-toi dans le miroir et plains-toi devant le miroir, plains-toi à toi-même, mais te plains pas devant tes parents.
1: C'est
3: parce
1: un exercice que pas tout le monde le fait.
3: C'est pas tout le monde qui savent le faire. Malheureusement, et ça, c'est le problème qu'on a ici dans cette prison, c'est pas qu'il n'y a pas assez de psychologues. Il y a beaucoup de gens, ils voient Aaron de l'extérieur, oh, ils sont bien. Les gens qui sont vraiment bêtes à snapper sur TikTok, airfryer, cafetière, des trucs comme ça, ils disent, ouais, on est au max à Aaron. Viens passer une journée en cellule. Ouais, juste une minute. Ouais, 44 magistrats, ils ont passé que 5 jours. Hein. Ils ont pas passé 3 fois 365 jours, ou 10 ans, ou 15 ans, ou 20 ans dans des cellules. Ouais, Aaron, il y a une douche. Il y a quoi d'autre? Par rapport à d'autres prisons. Dans d'autres prisons, il y a une toilette. T'as vu, j'ai fait l'antin. Il y a une toilette, c'est tout. Et la toilette, si tu mets pas une planche en bois, ton duo, il te voit en train de chier, il te voit en train de pisser. Tu vois ce que je veux dire? Il y a des gens, ils ont fait forêt. Moi, j'ai entendu parler de forêt où ils chiaient dans les seaux. Et ils dorment avec dans leur cellule de temps en temps. Je pense, j'ai raison. Hein. Tu vois ce que je veux dire? Et ils doivent aller le matin le vider. Et puis, toute la journée, on refait rebelote. Donc, il y a un moment donné... Ça, c'est pas que à cause de... Moi, je trouve que tout ça, c'est à cause de l'économie sociale, mais ça, on en reparlera sur une autre émission. Mais au jour d'aujourd'hui, la famille, c'est ce qui nous reste. Tes cantines que tu fais, tu crois que t'es heureux?
5: Il y a des gens, ils font des 1000, 2000 euros, 3000 euros de cantine. Et il y a des gens de l'extérieur de leur cellule, quand ils les voient, ah, mais il est bien.
6: Alors que lui-même, il est pas.
5: Le type, il est bien. Le type, il se fait 3000 balles de cantine. Le type, tu rentres dans sa cellule, t'arrives même pas à rentrer dans sa cellule, tellement, ouais, tellement c'est un labyrinthe.
6: Ouais.
5: Mais quand tu rentres dans sa cellule et tu restes juste 5 minutes avec lui, est-ce que tu le vois rigoler? Tu l'as vu sourire? Ouais, le type, il est en train de se gratter. Il a un trou dans le crâne ici. Il est en train de se gratter tellement il est en stress. Il est en train de penser à ce qu'il y a dehors. Qu'est-ce qui se passe à ma famille? Est-ce qu'il y a quelqu'un qui est mort? C'est bien quand t'es pas au téléphone. Tu dois savoir ce que la personne elle fait dehors.
6: Sinon, tu
5: parce que si tu sais pas,
6: tout,
5: voilà. Pourquoi beaucoup de gens ils disent ouais, faut pas avoir de femme, faut pas avoir de copine, tchic, tchac, tchac, tchac, tchac. Pour certains anciens, leurs femmes c'est les mères de leurs enfants, des trucs comme ça. Nous, pour la jeunesse, il y a certaines personnes, ils font pas confiance à leurs copines à l'extérieur. Dès qu'ils rentrent en prison, ils la quittent. Comme ça, ils se prennent pas la tête. D'autres, ils se disent qu'ils voient quand même une relation dans la prison, mais au final, si tu sais le supporter, ok. Mais si tu ne sais pas le supporter, tu vas vite perdre la tête. Parce que quand tu es en prison, souvent, les gens ils vont dire « Ah, mais c'est l'humain qui tient par les couilles. C'est la justice qui tient par les couilles. » Et ça, c'est réel. Parce que si ta famille ne vient pas te voir, si ta famille ne t'assume pas, c'est qui va t'assumer?
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1: Merci beaucoup, Michael, pour ta franchise et ton partage. J'adore, tu sais très bien, ta maturité malgré ton âge et les mots que tu utilises, vraiment, ça part du cœur et ça arrive au cœur. Les amis, on va faire une petite pause. Donc, je vous propose une chanson en lien avec le sujet famille. C'est la chanson « Avant qu'elle parte » de Section d'Assaut. Go.

0: Les amis, un sujet aussi très, très important pendant l'incarcération, dans cette relation avec la famille, c'est des tensions qui se créent forcément. Donc j'aimerais bien parler un petit peu de ces tensions, des fois par rapport peut-être à de l'égoïsme du détenu qui insiste à demander par exemple des aides financières or que la famille ne peut pas, même de la distance avec les enfants et ce manque de repères parental peut créer des problèmes, voire de scolarité par exemple. Je ne sais pas si Mario, tu pourrais nous éclaircir un petit peu, parler de tout ça.
1: Oui, je vais être un peu bref. Donc, de mon cas, en tout cas, quand tu entends parler de tension, c'est justement l'absence. L'absence que tu as quand tu as des responsabilités dans une famille, surtout quand tu es le chef de famille, tu as des enfants, ainsi de suite. Donc, il y a beaucoup de tensions qui se créent. La femme se retrouve à accomplir certaines tâches que normalement, toi, tu devais faire. Donc, ton manque est là, le manque d'éducation sur les enfants. Et tout ça, ça déteint un peu sur tout le monde. Donc, voilà, il y a certaines tensions qui arrivent. Et puis, il y a aussi, comme chez certains aussi, qui demandent beaucoup à leur famille. Voilà, il y a certains qui rentrent en prison, il n'a rien laissé dehors. Et c'est sa famille qui doit encore, déjà, la famille, ils ont mal. Qui n'étaient pas là, comme certains d'entre nous ici qui disent, question de honte avec le voisin ou quoi. Tu dis pas aux enfants, tu dis pas aux autres personnes, mais de plus, t'as rien, donc ils doivent encore t'aider financièrement. Eux-mêmes, ils sont dehors et que la vie n'est pas facile dehors, peut-être qu'ils ont pas aussi une très bonne situation dehors financière, donc ils doivent encore te mettre aussi dans les trucs. Donc il y a certains moments, il y a des tensions qui arrivent. C'est certains détenus aussi qui veulent pas comprendre que ouais. Il est ici en prison, mais que dehors aussi la vie continue et que dehors la vie elle est plus chère qu'ici en prison. Des fois, ici en prison, on va dire, c'est pas pour dire, mais que t'aies de l'argent, que t'aies pas de l'argent, tu vas manger tous les jours. Tu vas manger tous les jours. Ils vont te donner
0: dehors les factures, ça n'arrête pas.
1: Dehors les factures des enfants, ainsi de suite. Donc, voilà un petit peu, quoi.
0: Ouais. Samir, tu peux parler parce que avant de commencer l'émission, on parlait. Tu m'as raconté la petite anecdote de l'enveloppe, du cachet sur le timbre. J'aimerais bien que tu me développes ce sujet, par exemple, quand on essaie de cacher à ses enfants qu'on est en prison. Parce que pas tous les parents, pas tous les papas veulent que leurs enfants sachent qu'ils sont en prison. Et des fois, aux voisins, on essaie de cacher ça. Ça provoque de la honte au niveau familial. Tu peux me rappeler ce que tu me racontais avant?
2: Oui, moi c'est plus par rapport quand je dis j'ai caché aux enfants, en fait. Je voulais uniquement que les enfants, moi, toute la famille est au courant, hein, mais mes enfants, non. Et ma femme aussi, elle n'était pas au courant que j'étais en prison. Personne n'était au courant. Donc moi, j'ai envoyé une lettre parce qu'il y avait les anniversaires et tout ça. J'ai dit, je ne suis pas là. Je me suis retrouvé dans une impasse. Donc j'ai commandé, il y avait encore des cartes, on pouvait des cartes de vœux. Donc j'ai commandé une carte de vœux, j'ai écrit bon anniversaire et tout. Papa, il est malade, il est à l'hôpital, je ne suis pas là, mais c'est un bon anniversaire. J'ai mis les anniversaires de tout le monde, comme ça, je n'oublie personne, j'ai plusieurs enfants. Et malheureusement, la lettre qui est arrivée, ils l'ont mis dans une carte, ils ont mis prison de arrêt. Ça m'a cramé totalement. Mais ça a créé un vrai bordel, hein, parce que.
0: Oh purée.
2: Ouais, après tout le monde l'a su, les écoles, le bazar. Oh. Ça fait téléphone arabe. Téléphone. Ouais, c'était un choc. Pour moi, franchement, ça m'a un peu déçu qu'ils étaient au courant déjà, parce que. Faut pas oublier, moi j'ai un de mes enfants qui est, à ce moment-là il avait 10 ans, il était victime d'harcèlement au moment où je suis rentré. Quand ils ont su que j'étais en prison, donc moi je suis dans un quartier aussi, il se passe beaucoup de choses. Et voilà, il s'est fait influencer, il attendait, il ne sait pas aller à l'école, il avait beaucoup de problèmes. Il s'est passé beaucoup de choses comme ça en fait qui m'ont affecté. Moi j'avais ma femme qui disait c'est ta faute. C'est ta faute. Moi, je comprends rien. Moi, je suis ici. Et voilà. Et le truc que j'avais caché, franchement, c'était un bon truc, l'hôpital et tout. Hein. J'étais ouais, content de mon cramé, truc. Là. J'ai dit, ouais, ils m'ont cramé. Franchement.
0: Les amis, Serhat, par exemple, est-ce qu'on se sent coupable par rapport à la famille?
3: Bah oui, oui, moi je culpabilise beaucoup, hein, j'ai l'impression de les avoir abandonnés. Hein. Mais en fait, c'est pas juste en tombant en prison que que j'ai l'impression de les avoir abandonnés. Hein. Nous, enfin, et personnellement, nous on était une famille, enfin, on est une famille déchirée, et chacun dans son coin. Et la prison, ça nous a permis d'avoir pris. Enfin, on a une certaine prise de conscience de
0: la valeur de la famille.
3: Oui, oui, voilà, et de l'amour qu'on avait et l'un pour l'autre, et ça nous a permis de repartir sur un bon pied. En fait, mais en attendant, je culpabilise et tout le temps, et je remémore tout le temps perdu et toute l'énergie que j'ai donnée ailleurs, or que j'aurais dû les consacrer à ma famille. Mais voilà, mais moi et mes frères et ma mère, on le sait, quand je ressortirai, on sera tous ensemble, mes deux frères et ma mère, et pour le moment, ils sont ensemble, et ils attendent, et plus que moi. Voilà, et quelque part, je peux dire, ma dernière incarcération, je peux dire que c'est une bénédiction, et tous les gens à qui j'ai donné du temps, de la valeur, ils m'ont tous poignardé dans le dos. Tous. Mais j'aimerais les remercier, et parce que ça m'a rapproché de ma famille, vraiment, et ça m'a rendu beaucoup plus fort. Je suis beaucoup plus fort qu'avant.
1: C'est juste ça s'appelle une prise de conscience, mon ami.
3: Et cette fois-ci, je le resterai. Voilà.
1: Ça s'appelle une prise de conscience.
0: Caucase, j'aimerais bien que tu m'expliques un petit peu. À cause de cette distance obligée, quand on est en prison de sa famille, ou surtout ici, je veux parler de son épouse, par exemple, est-ce que ça peut causer des séparations, des divorces?
2: Oui, bien sûr. C'est beaucoup en plus. C'est pas la moitié, c'est beaucoup plus. Déjà, j'ai eu un problème que j'ai envoyé ici en Arène, s'éloigner de ma famille. Depuis que j'y suis arrivé, j'ai réclamé toujours pour être tout près de ma famille, pour tout près de mon des enfants. Je vais dire la même vérité. Quand j'ai transféré Namur contre mon volonté, quand j'ai transféré des marches famines à Namur contre mon volonté, j'ai été quelque part content parce que 2-3 kilomètres, c'est mon des enfants qui dormait et j'y aspirais bien. J'ai été bien. Maintenant, j'ai encore s'éloigné. Pour moi, c'est difficile. En tout cas, aujourd'hui, vous savez bien, tout devenu trop cher. Déplacement, ça vient trop, trop cher, très difficile. Et comme ici en Belgique, il y en a de règlements, que rapprochement familial et tout ça. Normalement, tout le monde, il doit être un peu penser de ça et approcher des familles pour pas être s'éloigner des enfants et des autres familiales pour être bien, parce que les jours qui viendront, on doit sortir quand même. On doit pas sortir avec vraiment les morales psychologiquement cassées et détruites, quoi. Quand j'ai le problème ici en prison, quand tout ce qui est problème qui se passe ici en prison, et on prend les têtes avec gardien ou avec administration ou quelque chose qui n'avance pas, et j'ai juste un coup de fil et je parle avec mon fils, j'oublie tout. Bien sûr, c'est très important d'être tout près de notre famille.
1: Moi, personnellement, j'ai pas d'enfant. Ce que j'ai à dire par rapport à ça, c'est que, enfin, je voulais toucher un petit mot aussi pour certaines personnes qui mettent la pression à leur famille, qui n'ont rien demandé, en fait, tout simplement. Il y a des personnes qui, sans s'en rendre compte, pourrissent la vie de leurs proches juste en leur donnant un mauvais aura. Oui, ça va pas.
4: Les faire culpabiliser.
1: Ouais, voilà, en les faisant culpabiliser pour tout et n'importe quoi, alors que ces propres personnes-là se rendent même pas compte du mal qu'ils font.
4: Qu'ils ont fait autour d'eux.
1: Qu'ils font autour d'eux. Assumer, ouais, voilà, quoi. Du coup.
4: Ils n'arrivent pas à assumer.
2: Je viens jeter seulement deux mots, Fawzi. Comme à tantôt, notre ami qui dit qu'il était peur que des enfants me le dévoilaient, que son père il est en prison. En fait, quand j'ai tombé en prison première fois et j'ai eu des visites après quelques mois de mon des enfants parce que c'était difficile à venir, j'ai joué avec des mieux de pain. Et ma fille, elle m'a dit, papa, qu'est-ce que tu fais ici en prison? Je dis, je ne suis pas en prison, je suis en travail. Et à grâce de mon des enfants, j'ai devenu de grand artiste parce que, quand elle m'a vu sur le Mac, j'y avais du pain. Et elle me disait, qu'est-ce que tu fais avec ce pain? J'ai dit, je travaille, j'ai fait des sculptures. Et j'ai tombé dans la, mon parole dans une piège. Ma fille, elle m'a directement posé, papa, fais pour moi des fleurs. Et j'ai deux fils, il me dit, papa, fais-moi moto. Et l'autre, il dit, papa, fais-moi loup ou le ours. Les vases, j'ai fait après quelques semaines. Ma ours et ni moto, je n'arrivais pas seulement après un an. Et à grâce de ça, à grâce de cachet, voilà, j'ai devenu aujourd'hui des grands artistes que j'ai bien connus aussi. Mais pourquoi, qu'est-ce que je voulais dire? Tellement, ça m'a donné, c'est pas gêné, mais ça m'a fait beaucoup penser pour pas casser le psychologiquement monde des enfants. Qu'est-ce que papa fait en prison? Et je savais pas qu'est-ce que j'ai répondre. J'ai eu des chances que j'ai joué avec des milliers de peine. Et toujours, je pense de ça, comment je dois expliquer un jour des enfants pourquoi j'ai été là.
5: Ah, ce, c'est le problème.
1: C'est pas facile, c'est Fawzi, pas facile. Tout ça pour dire, Fawzi, la famille, c'est la force. C'est ce qui te donne la force. C'est ton pilier. C'est ton pilier, c'est ta force. C'est ce qui nous aide à tenir à n'importe quel moment.
0: Tout à
1: c'est
0: fait.
1: Vers eux que tu te retournes, qu'ils soient là ou pas. Donc, quand tu sais qu'ils sont là, ça te donne encore plus envie de surmonter n'importe quelle épreuve qui arrive. On se bat pour eux, quoi.
0: Très importante, la famille. Relka voulait rajouter quelque chose?
6: Bon, je t'ai dit personnellement, en écoutant tous les hommes ici présents parler de la famille, des responsabilités des enfants, force à vous, les gars, parce que maintenant, je viens de prendre conscience qu'un jour, je suis resté en prison. Quand j'étais en Espagne, un flash m'est arrivé dans la tête. J'ai dit, tiens, si j'avais un enfant à l'extérieur et que je suis ici à l'intérieur... Ce jour-là, mon souffle s'est arrêté. Je me suis rendu compte que je peux pas vivre avec ça. Vous comprenez? Est-ce que quand j'écoute des papas ici, au fait, vous ne croyez pas ce que moi je vois? Je vois une double peine parce que moi je sais ce que c'est que la famille. C'est
2: triple
6: sacré. Peine,
2: triple, c'est pas double, triple.
6: C'est sacré la famille. Et encore plus sacré, c'est ce qui vient de toi, ton enfant, ton sang, ton ta descendance. Bon, disons que pour moi, c'est je sais pas comment expliquer ça. C'est insupportable, je peux pas. Et j'ai pris cette décision. Tant que je serai en Europe, je vais pas donner l'opportunité de laisser qu'ils voient ma famille, même une fois dans leur misérable vie, cette communauté, je sais pas trop comment ça s'appelle, mais je tournais, je fais le tour. Moi, pour moi, on est riche dans ma famille, mais riche des terres. Pas riche de savoir. Moi, je suis sorti pour la connaissance. Ouais. Et aujourd'hui, je connais, j'ai vu, j'ai appris. Bon, je sais à vous dire, les gars, je vous comprends, et que moi, ma famille, ne va jamais voir cette situation. C'est ce que je demande à Dieu. Ni mon enfant, ni ma future femme, ni ma famille, ni mes proches, ni mes trucs. Parce que moi, je suis pas chez moi ici. Et puis, je peux me permettre. Je dis pas ça pour dire que ouais nanani. J'ai eu aussi l'occasion de m'intégrer, de faire des enfants, de me marier. Mais j'ai vu plus loin, j'ai vu le futur. J'ai vu que si j'essaye,
0: ouais. Continue.
6: Si j'essaye, je risque de me trouver dans les situations que je vois aujourd'hui. Et comme je peux pas supporter, parce que ce jour j'ai eu une attaque, j'ai senti que si moi je peux pas venir en aide à la chair de ma chair. Je pense que je peux faire encore mourir, que ça
0: c'est
6: m'arrive.
0: Bien, c'est bien compris. Je pense que ce que tu dis, c'est ce qui ressent la plupart.
6: C'est pour ça que j'ai dit, je les comprends, il faut savoir.
0: Les amis, on va passer maintenant à un petit coup de gueule que j'ai préparé pour vous, comme à chaque émission, on essaie de consacrer un petit 5-6 minutes. Un petit coup de gueule que je vais commencer à cet instant. Aujourd'hui, je prends la parole, pas pour faire du bruit, pas pour faire joli, mais pour dire la vérité. La vérité derrière les murs, la vérité sans maquillage, sans filtre, sans mensonge. Je parle de la santé en prison. Ici, tomber malade, ce n'est pas un accident, c'est une condamnation. Avoir mal aux dents, avoir mal au corps, avoir mal à l'âme, vous demandez à un médecin. Vous attendez 2 semaines, 2 mois, parfois 1 année, avec la douleur comme compagne, avec la peur comme voisine, avec la nuit comme témoin. Comme si souffrir faisait partie de la peine. Mais non, la prison enlève la liberté, pas la dignité, pas le droit de vivre. Je vais parler de moi-même, par exemple, pas pour me plaindre, pour témoigner. Mon cœur est fragile, mon cœur est marqué. 3 opérations, 2 stents et encore des crises cardiaques. Un combat permanent. Je vis avec une bombe à retardement dans la poitrine. Je suis sous protocole S2. Toutes les 30 minutes, un contrôle, une vérification une protection, en théorie. En réalité, en pleine crise, j'appelle, j'attends, une heure, deux heures, trois heures. Quand ton cœur peut s'arrêter à n'importe quel moment, trois heures, entre la vie et le néant. Et quand je me plains, quand je crie, respectez le protocole, ma vie dépend de vous, on ne m'écoute pas, on m'accuse. Tu es agressif, tu es violent, tu poses problème. Alors que je demande juste le respect du règlement, alors que je défends mon droit à respirer demain. Trois fois, j'ai été sanctionné. Trois rapports disciplinaires mensongères. Mais votre version devant la direction n'est jamais crédible face à celle d'un agent. Trois rapports. Pas parce que j'étais violent ni agressif, mais pour avoir parlé, pour avoir résisté, pour ne pas m'être tu. Ici, réclamer ses droits, c'est risquer des coups. Pas des coups de poing, des coups de stylo, des coups administratifs, des coups bureaucratiques, des coups silencieux. Alors beaucoup se taisent, ils ont peur, ils encaissent, ils s'ouvrent en silence. Mon cas est bien connu et bien transmis à la direction, à la commission de plainte, à la commission de surveillance. Leur réaction tous, des courriels, les uns aux autres, pour que finalement l'info redescend à nouveau vers les agents, qui comme d'habitude ne font rien. Et quand ils font des rapports disciplinaires et rebelotent des plaintes et des plaintes. Et rien ne change. Et pendant ce même temps, pour le reste des détenus, les soins disparaissent. La kiné s'évapore. Les rendez-vous s'annulent. Les dossiers s'enterrent. Les corps se cassent. Les esprits fatiguent. Et les âmes s'usent. La prison fabrique des blessés à vie. Et après, on parle de réinsertion. Avec quels moyens? Avec quel corps? Avec quel cœur? Soyons honnêtes, la santé en prison est devenue un budget, une ligne à réduire, un problème à cacher. Mais derrière les chiffres, il y a des visages, il y a des vies, il y a des mères, des pères, des enfants qui attendent. Alors je parle à l'administration, au ministère, aux politiques. Ne faites pas semblant de ne rien savoir. Ne signez pas de règles et de protocoles que vous ne respectez pas. Ne punissez pas ceux qui dénoncent. Au contraire, protégez-les. Parce qu'un détenu reste un humain. Parce qu'un détenu reste un citoyen. Parce qu'une peine ne doit jamais devenir une tombe. Nous ne demandons pas des privilèges. Nous demandons le respect, la justice, la vie. Nous sommes privés de liberté, certes, mais pas de dignité, pas d'humanité, pas d'avenir, en tant que derrière le mur, on laissera mourir en silence, c'est toute la société qui sera coupable. Merci. Et voilà. Une fois terminé le petit coup de gueule, je pense qu'on va commencer à conclure. Un petit mot Ouais, bien sûr. Je te passe la parole.
7: Justement, tout ce qu'a dit les Faouzi, je voulais ajouter seulement de quelques mots. Depuis deux années passées, mois de mai, j'ai introduit le PS et congé. Jamais réagi les administrations. J'ai introduit il n'y a pas longtemps le TAP trois fois sur un mois. Jamais j'ai reçu accusation de répression. C'est tout à fait logique qu'il a été mis dans ton poème et tout ce que tu as écrit. C'est exactement comme ça, je suis d'accord.
0: Merci beaucoup. Serhat, un petit dernier mot.
3: Oui. Moi, j'ai une seule chose à dire, family first.
0: Exact. Aïe, Samir.
2: Moi, normalement, ça va bientôt, c'est le ramadan, pour ceux qui font le ramadan. Je leur souhaite un bon ramadan.
0: Bien vu.
2: Ça va être un peu compliqué. Ouais, le 18, Inch'Allah, si tout se passe bien. J'espère que ça va aller. Courage à vous, à tout le monde, à tous ceux qui vont le faire, bien sûr. Dehors ou ici, c'est la même chose. Ne vous dites pas que je suis en prison, c'est difficile, c'est pas vrai. C'est encore plus facile ici parce qu'on a moins de vices ici que l'extérieur.
0: Mario, courage à vous. Thibault,
1: Moi, j'allais juste un petit mot de la fin. C'est juste quelques propositions alternatives pour essayer un peu de, avant le mot de la fin, essayer de trouver un peu plus de convivialité ou plus qu'on puisse plus être en contact avec nos familles, ça serait peut-être par exemple diminuer les coups de téléphone, comprenez, diminuer aussi les coûts de la vie en prison, parce que franchement, elle est exorbitante. À l'époque, moi, je me rappelle, la TVA, elle était exonérée. Par exemple, le tabac, on n'avait pas de TVA en prison quand t'achetais les tabacs. Mais aujourd'hui, c'est comme... franchement, c'est... Faites quelque chose, quoi. Faites quelque chose. Ouais, je vais trouver vraiment des solutions alternatives. C'est un message qu'on envoie aux dirigeants de ces instances, quoi.
0: Super, merci beaucoup, chers auditeurs, chères auditrices. Merci à vous, les intervenants. Merci à tout le monde. À la prochaine émission, ça serait un autre sujet, un autre débat. Merci pour votre écoute et à la prochaine.
8: À la prochaine,
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1: J'habite dans une maison massive, c'est ça, vous dites? Massif ou massif, je sais pas.
2: Mais je n'ai jamais pensé que je vais être derrière un micro et de parler.
3: Je m'appelle Denacienne et je travaille à la maison de quartier Bonnevie, qui est située dans le centre historique de Molenbeek. Et à Bonnevie, on travaille sur les questions d'habitat. Il faut savoir qu'aujourd'hui, on est face à une crise du logement, mais cette crise, elle dure depuis très longtemps. Et quand j'ai commencé à travailler en 2010, mes collègues de l'époque, ils étaient vraiment confrontés à un sentiment d'impuissance par rapport à cette crise du logement et tous les habitants du quartier qui trouvaient pas de moyen de se loger décemment. Et donc, pour y répondre, ils ont décidé de créer un projet qu'ils ont appelé le projet Espoir. Et dans ce cadre-là, ils ont réuni des familles nombreuses à faible revenu qui étaient en difficulté de logement, avec l'idée de créer une solution ensemble, de construire ensemble. Il y a eu beaucoup d'incertitudes, ils savaient pas si ça allait vraiment pouvoir se faire, mais ils ont créé des rencontres mensuelles, régulières, pour essayer de trouver des solutions. Et ça a donné naissance à un bâtiment coloré à Molenbeek, dans lequel vivent 14 familles qui sont devenues propriétaires de leur logement. Alors, dans le processus de construction du logement, les habitants, ils avaient vraiment parlé du fait que c'était important pour eux que leur logement consomme peu d'énergie. Parce que pour la plupart, ils venaient de logements de très mauvaise qualité, ou en tout cas où ils avaient des factures qu'ils savaient parfois pas payer. Et donc, ils ont cherché des solutions pour pouvoir construire avec des logements qui allaient consommer peu d'énergie. Donc, ils ont décidé de le construire passif. Et passif, en gros, dans ce bâtiment-là, on va consommer moins de 15 kWh par mètre carré par an pour se chauffer. Ici, à l'Espoir, ils n'ont pas de radiateur. Ils ont juste un petit chauffe-serviette dans la salle de bain. Et donc, ils ont construit passif. Alors, quand moi, j'ai commencé à travailler là-bas, l'idée, c'était de travailler avec les habitants pour s'assurer que la théorie rencontre la pratique et qu'ils consomment du coup vraiment peu d'énergie dans leur bâtiment. L'idée était aussi de faire en sorte qu'ils y vivent confortablement. Et du coup, on a travaillé à ça avec les habitants et on s'est rendu compte qu'effectivement, c'était important de faire le lien aussi avec les techniciens, avec ceux qui ont conçu. Les habitants, en cours de processus, ils ont rencontré l'architecte, ils ont fait le suivi de chantier, ils ont vu ce qui se cachait derrière les murs aussi. Et donc, ils connaissaient leur logement. Et tout a été mis en place aussi de manière à ce qu'ils puissent agir sur leur confort et qu'ils puissent manipuler les techniques pour pouvoir bien les utiliser et vivre le mieux possible. On a pu voir qu'il y avait parfois des réglages à refaire, des techniciens à rappeler pour venir modifier des choses, et donc de l'importance d'entendre aussi comment vivent les habitants dans leur logement pour pouvoir améliorer la situation. Est arrivée en 2012 l'obligation de construire passif pour toute construction publique. Avec le réchauffement climatique, etc., il y a des enjeux super importants à diminuer les émissions de gaz à effet de serre liées au chauffage, parce qu'elles représentent 55% des émissions à Bruxelles. Avec les habitants de l'Espoir, on a été visiter le premier bâtiment passif de la commune de Molenbeek. Et lors de la visite, une habitante est venue me trouver et m'a dit « Mais Donna, qui va leur expliquer aux gens qui vivent dans ces logements-là, qui vont rentrer là, qui va leur expliquer comment ça marche ?» Et donc, on s'est rendu compte que c'était pas prévu. Et c'est comme ça qu'on a mis en place un projet qu'on appelait le projet AMBAPA, les ambassadeurs du passif, avec l'idée d'organiser des moments d'échange d'expérience entre nouveaux locataires et les habitants de l'Espoir, pour expliquer comment est-ce qu'ils ont vécu cette transition, ce changement de confort, ce changement de type de bâtiment. Alors dans le cadre de ce projet, nous on a rencontré 497 ménages depuis 2010 avec Bonnevie, et en fait on a été témoins de beaucoup de choses. On était un peu naïfs de penser qu'il suffisait d'expliquer aux habitants pour que ça marche. On s'est rendu compte qu'à côté de ça, c'était important aussi d'impliquer le gestionnaire, de s'assurer que les logements étaient bien conçus, qu'ils étaient bien mis en œuvre et qu'ils étaient bien gérés et bien entretenus. On s'est rendu compte de l'importance d'avoir un suivi de ces bâtiments et surtout d'entendre et d'écouter de près les retours des habitants qui donnent des informations sur comment ça marche en fait. Donc on a décidé de créer encore un projet, parce qu'on fait beaucoup de projets quand on est dans l'associatif. Et ce projet-là, on l'a appelé, c'est un projet de guidance énergétique. Dans le cadre de la politique de la ville, on a obtenu un subside et ça nous a permis de travailler main dans la main avec la commune de Molenbeek. L'objectif était d'assurer d'un côté le volet usage avec les habitants via le travail de la maison de quartier Bonnevie, et de l'autre côté d'assurer le suivi technique aussi via un mi-temps engagé au sein de la commune. Ça, c'est un peu quelque chose de neuf, c'est rare de voir la commune qui travaille main dans la main avec l'associatif, et ça a permis de créer des ponts. Cette collaboration avec la commune de 8 ans, ça nous a permis aussi de lister une série de recommandations claire pour pouvoir améliorer les bâtiments de demain, en fait. Une des choses importantes qu'on a pu repérer, c'est que effectivement les communes, elles ont reçu des moyens pour construire, mais pas des moyens pour gérer, pas de moyens supplémentaires. Et on s'est rendu compte aussi que parfois il y avait pas une communication fluide du début de la chaîne jusqu'à la fin, donc depuis la conception jusqu'à la gestion. Et donc on a organisé une genre de mise au vert, en tout cas 2 jours de formation où on a réuni tous les travailleurs en lien avec les bâtiments de la commune. On a fait un état des lieux des situations de tous les logements qu'on a accompagnés et on a réfléchi avec eux comment on pouvait essayer d'améliorer la situation de ces logements-là pour qu'ils consomment effectivement peu d'énergie. On s'est rendu compte aussi de l'importance de faire le suivi des consommations d'énergie. On l'a fait ça avec l'espoir pour pouvoir voir de manière concrète si les consommations attendues étaient effectivement atteintes. Et ici, on s'est rendu compte que c'était pas fait, pour différentes raisons. Ça, on peut l'entendre dans le podcast des gestionnaires, mais ils expliquent qu'en fait, il y a tellement de technologies qui sont mises en œuvre que ça devient très complexe de faire un suivi régulier des consommations. Et puis parfois, c'est des techniques qui sont mises en œuvre, mais qui peuvent pas être suivies en fait, parce qu'il y a pas d'accès à Internet ou des choses comme ça. Et donc, des petits détails qui font que, comme on n'a pas bien pensé à ceux qui vont utiliser au final le bâtiment, les usagers qui concernent à la fois les habitants mais aussi les gestionnaires qui doivent faire l'entretien, parfois du coup les bonnes idées, il n'y a pas moyen de les mettre en pratique, quoi. Alors une autre chose qu'on a fait aussi avec les gestionnaires, c'est la mise en place d'un vademécum. On a rassemblé tous les problèmes que nous communiquaient les habitants et on les a fait remonter pour qu'il y ait un document qui existe destiné à ceux qui vont devoir penser les nouvelles constructions et qui liste un peu toutes les choses qui n'ont pas fonctionné ou qui ont été compliquées, et pour essayer de faire des recommandations bien claires pour prendre en compte les erreurs du passé et pour les éviter dans le futur. Autre chose qu'on a mis en place, on s'est rendu compte de l'importance de réagir avant la réception définitive. Il faut savoir que quand on construit, il y a une réception provisoire, les gens rentrent dans le bâtiment, et puis là, on découvre tous les petits, les erreurs, les maladies de jeunesse, des choses qui sont pas paramétrées en fonction du ménage qui vit là, etc. Et donc, nous, en étant proches des habitants, on entend toutes ces choses-là, et on s'est dit, c'est important que la réception définitive, donc entre les deux, l'entreprise doit revenir pour régler les problèmes, que tout ce que les habitants relèvent soit dit avant la réception définitive pour que ça puisse être pris en compte et du coup que ça puisse être modifié. Donc ça, on a pu le faire dans le cadre d'un bâtiment, en tout cas, d'intervenir avant la réception définitive, dans 2 bâtiments même. Et maintenant, c'est un peu l'idée d'essayer de le faire pour chaque futur bâtiment. Alors tout ça, ce sont des pistes qu'on a pu mettre en place, tester. Mais ces pistes, c'est rien qu'un début, quoi. Je vais pas vous mentir, la situation, il y a encore beaucoup de choses à améliorer. Et donc c'est aussi pour ça qu'on veut partager les expériences du vécu des habitants. Donc les 15 années d'expérience d'accompagnement qu'on a pu faire à Bonnevie nous montrent surtout l'importance d'impliquer les habitants dans ces enjeux. Pas les impliquer uniquement au moment où ils rentrent dans leur logement, mais dès la conception, y penser à l'usage, aux habitants qui vont vivre dedans. Et aussi, une fois qu'ils rentrent dedans, nous, c'est l'idée aussi de créer du lien entre les gens, parce que la thématique du logement, quand on habite dans un même bâtiment, on est tous concernés par les mêmes techniques et par les mêmes enjeux. Et c'est une bonne porte d'entrée pour se rencontrer et pour pouvoir se partager nos connaissances ou ce qui nous met à l'aise, ce qui nous met pas à l'aise, les conforts, les inconforts. Et du coup, essayer ensemble de mieux comprendre notre logement et d'oser toquer à la porte de son voisin quand il y a un truc qui bug pour essayer de le réparer ensemble ou en tout cas de voir quelles démarches on met ensemble pour pouvoir le résoudre. Alors depuis 15 ans qu'on accompagne les habitants, on se rend compte que tous ceux qui parlent de bâtiment, ce sont des experts du bâtiment. Des techniciens, des architectes, des travailleurs sociaux peut-être aussi qui accompagnent les habitants comme moi. Mais les habitants eux-mêmes, on les entend que très rarement. Et comme on avait prévu de faire un guide de bonne pratique, on s'est dit, ce guide de bonne pratique, ça va être celui des habitants. C'est parce que eux, c'est ceux qui savent le mieux comment fonctionne leur bâtiment. Et donc, on avait envie de leur donner la voix, la parole, pour que eux racontent leurs histoires. Et à travers leurs histoires, vous allez entendre, il y a plein d'idées qui naissent de comment on peut faire mieux demain.
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3: Un podcast initié par la Maison de quartier Bonnevie avec le soutien de la commune de Molenbeek et réalisé par Bruxelles nous appartient. 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
4: Moi, je me suis dit que parce qu'après, comment ça va pleuvoir, tout va aller après.
1: J'habite dans une maison massif, c'est ça que vous dites? Massif ou massif, je sais pas.
2: Mais je n'ai jamais pensé que je vais être derrière un micro et de parler.
4: Je m'appelle Ozor Victoria, je suis membre des ambassadrices. Aussi, je vis dans l'espoir.
5: Moi, c'est Fadi Laoussine et je suis à l'ambassade de Maison Passif à Molenbeek.
4: C'est pas facile pour trouver des logements. C'est ça au début. C'est pas facile. Aussi, et on dépensait beaucoup pour chauffer. On paye énormément beaucoup pour chauffer. Et c'est pas là qu'il y avait eu l'idée de créer 14 familles.
5: Il y a la crise du logement à Bruxelles. Et pour encore la maison de quartier, ils ont fait les permanences. Moi, c'est pour ça que j'ai trouvé l'espoir. On fait des, en fait, la maison du quartier qui m'a expliqué qu'il y a un projet. Est-ce que tu peux être avec nous? J'ai accepté. Deux ans par après, ils m'ont appelé. Alors donc, la première réunion, on s'est réunis. Ils nous ont dit que on ne sait pas est-ce qu'on va aboutir à faire ça ou non. Est-ce que vous êtes parti? Oui. Et en 2005, on a commencé. Parce qu'il nous a expliqué, est-ce qu'on va habiter ou non, on ne sait pas. C'est un rêve. Par après, ils ont acheté le terrain. Quand la commune a donné ce terrain-là un prix symbolique, on a fait une fête avec un barbecue, avec les voisins et tout.
4: Utiliser comme cobaye pour faire l'expérience des maisons passées, parce que les gens, ils se plaignent des... qui paye beaucoup pour se chauffer.
5: En fait, on n'a pas choisi du consulat passif, tout d'abord, au début. Pourquoi?
4: Parce qu'avec chauffement climatique maintenant, alors tout devient plus cher, plus cher. Et aussi, il faut faire l'économie aussi. Et comme maison passive, c'est écologique, on fait beaucoup d'économies. C'est pour ça que nous sommes partis sous passive aussi. Aussi, il y a aussi, à l'époque, des subsides. Du gouvernement.
5: Oui, les subsides de les subsides de la maison passive, il y a 100 euros mètre carré ou je ne sais pas quoi, il y a des subsides de ça, il y a beaucoup de subsides. On a commencé à chercher, c'est quoi la maison passive? C'est quoi ça? Mais, par après, on commence à faire, par exemple, des visites. On commence à voir c'est quoi la VIMC, c'est quoi la maison passive, il n'y a pas de chauffage, il n'y a pas ça. Et puis, voilà. Ils ont dit que cette maison passive, on va le construire avec le ceinture bois. Et puis voilà, on commence à faire des réunions, tout ça. On a dessiné, moi j'ai dessiné ma maison, je veux bien des grandes fenêtres, je veux un jardin. Chacun a une idée. Et par après, quand ils ont les subsides, on a commencé, on est toujours avec les architectes, on est là.
4: Parce qu'on sait déjà là où on doit habiter, hein. Au début, pour faire des visites du chantier, on doit toujours, avec rendez-vous, ils vont dire, cette famille doit aller cette fois pour visiter le chantier, pour voir comment la maison est construite, et pour parler avec aussi des architectes. Alors, chaque famille a son tour pour aller visiter le chantier. Et c'est chouette. On voit comment notre immeuble est construit. Ce n'est pas comme les autres qui ne sait pas comment c'est construit. Mais on doit faire attention parce que c'est un statut bois. L'ennemi du bois, c'est de l'eau. Alors on doit faire très, très attention avec notre bâtiment.
5: Le jour que la maison passée est finie, tout ça, qu'on est là, on est installé à la maison passive. Mais le problème, on ne sait pas comment ça fonctionne très très bien.
4: Il nous a suivi aussi parce qu'il n'y a pas de chauffage. Alors, comment on peut vivre dans une maison sans chauffage? Alors, c'est par là qu'ils ont envoyé quelqu'un pour nous donner des informations, pour voir ce qui ne va pas, s'il y a des choses à améliorer dans le maison passive.
5: Et les gens qui ont installé le VMC vient expliquer voilà comment ça fonctionne, et chacun part chez l'autre, chez les voisins, et on est encore vraiment soudés et partagés tout à l'époque. C'était très très bien, avec toujours des associations qui nous expliquent parce que c'est une construction à des familles nombreuses et des familles à faible revenu, de 2 chambres à 5 chambres et un bâtiment coloré. Et pourquoi coloré? Parce que nous, on a dû encore, par exemple moi, au Maroc, on a Marrakech, Tarodane, Essaouira, chaque ville, Chefchaouen, chaque ville a une couleur différente. C'est pour ça qu'on a fait des différentes couleurs. C'est pour ça l'espoir. Et c'est pour ça la maison passive.
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1: J'habite dans une maison massive, c'est ça que vous dites ? Massif ou massif, je sais pas.
2: Mais je n'ai jamais pensé que je vais être derrière un micro et de parler.
4: Je m'appelle Ozor Victoria, je suis membre d'ambassadrice passive.
5: Moi, c'est Fadi Laoussine et je suis à l'ambassade de maison passive à Molenbeek.
4: Aussi, je vis dans l'espoir, qui est passive aussi.
6: Je m'appelle Marie-Louise et je suis ambassadrice des Ambapa à Molenbeek.
4: Ok, la première fois que je suis rentrée dans mon appartement est passive. Et je ne savais pas comment ça marche. Alors, c'est Bonvie qui nous avait, c'est Donatien qui nous avait. Il y avait des petits ateliers qu'on fait chaque fois pour nous expliquer comment vivre dans la maison passive. Parce que c'est sans chauffage. Comment on peut vivre dans une maison sans chauffage? Dans nos têtes, on va avoir froid déjà. Alors, avec cet atelier qu'on s'organise pour faire, pour nous expliquer ça, et petit à petit, on commence par prendre goût à vivre dans une maison passive. Maintenant, on est tellement contente et on se sent bien. Mais il faut savoir vivre dedans pour pouvoir faire des économies.
6: Les Ambapa, donc les ambassadeurs ou ambassadrices du passif, en fait, on essaye de montrer aux habitants de ces logements comment vivre là-dedans, qu'est-ce qu'il ne faut pas faire, ce que nous, on a vécu chez nous, pour donner d'exemple, écoute, vous n'êtes pas seul, tout le monde passe par là, tout le monde rentre dedans, trouve le guide, comment utiliser la haute, comment ceci, comment cela, et puis débrouillez-vous.
5: Les ambassadeurs, c'est pas seulement parce que nous, on a habité une maison passive et on part un peu partout à la commune, même dehors de la commune, je pense, pour expliquer aux gens comment on habite une maison passive, quoi. Parce que même nous, on a des difficultés la première fois. Les Ambapa, on est là pour montrer aux gens, en fait, c'est tout à fait différent comme d'autres logements. Donc c'est pour ça qu'on a expliqué aux gens, à l'époque, on est peut-être 4 ou 5 personnes avec tout le groupe, mais grâce à vous aussi, que nous a aidés, et la maison de quartier Bonvie qui nous a aidés, de voir aussi comment on va faire, comment on explique aux gens, même si on a des expériences, c'est parce que c'est nous qu'on habite la maison passive, l'accompagnement c'est toujours bien. Et ça, c'est vrai.
6: Je crois que ça passe mieux, le message passe mieux quand c'est nous qui sommes là pour dire, nous, on a vécu, on connaît le problème. Je crois que c'est plus facile pour les gens qui sont là pour accepter tout ce qu'il faut suivre. Tu crois pas?
5: Chaque bâtiment a ses problèmes, chaque bâtiment a ses technologies, chaque bâtiment a son architecte.
4: Et chaque fois qu'on arrive, ce qui m'a étonné, c'est que chaque fois qu'on arrive dans le bâtiment qui est construit, malgré toute visite qu'on faisait, ce n'est pas la même chose. C'est comme s'il y a un ADN différent, quoi. On rentre dedans, on ne voit même pas VMC. Oh, VMC se trouve au plafond. on arrive aussi dans certains bâtiments, Vincent ne se trouve pas. Il se trouve où? Au toit de l'immeuble. Alors, c'est vraiment différent. Alors, il y a ce qui est vraiment dans l'appartement. Il y a tellement de technologies qui sortent, qui continuent toujours à sortir parce qu'on ne sait pas ce que encore une autre technologie qui vont créer encore. Alors, je crois que le passif, il commence par, il évolue. Alors, nous qui vivons dedans, on doit s'adapter à cette évolution. Alors, il faut expliquer aussi aux gens comment vivre dedans, comment entretenir cette nouvelle, parce que ce n'est pas encore fini. Il va y avoir de plus en plus de technologies qui vont sortir.
6: Et moi, je crois aussi que le fait qu'on laisse les habitants dire, écoute, il y a ça qui va pas chez moi, ça va pas, on rassemble tout et on leur dit, on va transmettre vos plaintes aux personnes concernées. Je crois que ça donne plus de confiance. Ils peuvent dégager un peu ce qui va pas, mais en même temps, ils reçoivent les infos nécessaires. Le fait qu'on est neutre, qu'il n'y a pas les patrons ou les chefs de chantier sont pas là. Donc, ça aide, d'après moi.
3: 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Merci à Rachida, Laoucine, Marie-Louise, Victoria, Anan, Karim, Jacqueline, Arnaud, Abdourahmane et tous les autres habitants pour leur confiance, leurs témoignages et leurs idées pour faire mieux demain.
1: J'habite dans une maison massif, c'est ça que vous dites? Massif ou massif, je sais pas.
2: Mais je n'ai jamais pensé que je vais être derrière un micro et de parler.
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1: Zama, t'es devenu un mafieux.
2: Quel mafieux, toi?
1: C'est comme ça?
2: Mais bien sûr, c'est comme ça. Vas-y, qu'aoud de là, arrache ta gueule de là.
1: Y'a un pour moi?
2: Bien sûr, y'a un pour toi ici.
1: Y'a un pour moi? T'es sûr?
2: Y'a rien pour toi.
1: Y'a un pour moi!
2: Rien!

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0: application les principes énoncés et élaborés dans cet enregistrement, et vous apprendriez à vous lier d'amitié avec l'argent, et vous accumulerez toujours des surplus.
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1: Vous êtes ici pour vivre une vie de richesse, pour être heureux, rayonnant et libre. Par conséquent, vous devriez posséder tout l'argent dont vous avez besoin pour mener une vie riche, heureuse et prospère. Pourquoi vous satisfaire de juste assez pour tenir le coup quand vous pouvez jouir des richesses de l'infini? Une des raisons qui font que les gens n'ont pas plus d'argent, c'est qu'ils le condamnent, en silence ou ouvertement. Ils parlent de sale fric,

0: Mais ça n'a pas changé, mon fils. 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

0: ça va faire plus d'un an et demi qu'on a débuté cette thérapie ensemble. Mais je sens que t'es toujours rempli de déceptions et de doutes. Qu'est-ce qui te fait aller mieux au quotidien ?
1: C'est vrai que mes nuits sont courtes, la fatigue est toujours présente. Il m'arrive encore d'avoir quelques moments d'absence, mais depuis que j'ai fait sa rencontre, j'ai l'impression que tout va mieux.
0: Sa rencontre ? Mais de qui on parle là ?
2: Nagui.

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0: Alors, on se lance dans un dernier texte. Christiane est chaud patate aujourd'hui, même si Madame Patate n'est pas présente.
1: Il y a quand même...
0: La patate.
1: La patate.
0: Christiane, la Christiane, Christiane, rien ne l'arrêtera.
2: Il leur faut partir. 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

0: 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Nous sommes le jeudi 3 septembre, il est 16h jusqu'à 17h, c'est La Vie électrique avec Manu. Bonjour Manu.
1: Mais bonjour Pierre, comment ça va?
0: Ça va très bien. On se retrouve après quand même un mois d'absence. Je pense qu'on avait fait une émission en juillet.
1: Il me semble qu'on avait fait en juillet, mais en tout cas en août j'étais pas là, mais je crois pas qu'il y a eu du...
0: Non, il n'y a pas eu. C'est donc la rentrée pour La Vie électrique. La Vie électrique, c'est une émission où on parle d'imaginaire, donc polar, science-fiction, fantastique, horreur, ce genre de choses, dans divers médias, notamment par exemple la télévision. Je pense qu'aujourd'hui tu as envie de revenir sur une série.
1: Oui, une série que j'ai adoré détester, ou je sais pas exactement comment, mais qui a quand même des trucs très intéressants
0: qui
1: dedans.
0: Qui date quand même déjà un petit peu maintenant.
1: Oui, c'est Westworld qui c'est sorti entre 2016 et 2020. Voilà.
0: On y reviendra peut-être tout à l'heure, mais pourquoi est-ce que tu te relances dans Westworld là tout à coup?
1: Eh ben, écoute, j'avais regardé la première saison au moment de sa sortie en 2016, j'avais adoré, et puis, en fait, j'ai reparlé avec un ami qui m'a dit mais oui c'est super et tout, et donc j'ai regardé, j'ai tenu les deux premières saisons, et puis au bout de deux épisodes de la 3 j'ai décroché, mais on en reparlera.
0: Okay, voilà, tu nous diras.
1: Et si on a le temps, vu qu'on est que deux, j'ai aussi lu La Cité Diaphane, qui est un roman de dark fantasy.
0: Très bien.
1: Anouk Fauré, voilà.
0: Très bien.
1: Je me dis, comme on a du rab a priori, à part si toi t'as énormément de choses à nous partager.
0: Mais non, pas tant que ça. On avait déjà parlé lors de la dernière émission avec Giorgio de Joe Abercrombie.
1: Mm-hmm. Oui, vous m'aviez donné très envie d'aller lire.
0: Brièvement, en fin d'émission, on s'était lancé dans un éloge de Joe Abercrombie. Et donc, entre-temps, parce que ça m'a donné envie aussi, je suis allé acheter le dernier qui s'appelle The Devils, qui était sorti l'année dernière et que j'ai lu. Donc voilà, je comptais vous en parler un petit peu.
1: Très bien.
0: Et il y a un film qu'on a vu tous les deux, qui est Teenage Sex and Death at Camp Miasma. Un film de Jane Schoenbrunn. Je sais pas très bien comment le prononcer.
1: Mais que, ouais, moi je l'ai vu hier soir, donc c'est vraiment extrêmement frais.
0: Ah ben voilà, moi j'ai eu le temps d'y réfléchir un petit peu.
1: Ah ben, trop bien.
0: Et je n'en dirai pas forcément des choses plus intelligentes pour autant, ça tu verras. Sinon, j'ai aussi vu les quelques premiers épisodes de la série The Shards, qui est donc une série produite par Ryan Murphy et Bret Easton Ellis.
1: J'ai entendu parler de ça.
0: Et c'est pas mal. En fait. Voilà. Donc peut-être on en parlera si on a le temps. Mais en même temps, j'ai pas encore fini. D'ailleurs, il y a encore un épisode qui doit sortir. Donc ce sera peut-être plutôt pour la prochaine
1: fois. Oui, c'est très frais aussi ça alors.
0: Oui, voilà. Mais je propose qu'on commence par Camp Miasma.
1: Allez, lançons dedans. Mais vas-y, et moi j'apporterai tout mon enthousiasme, parce que moi j'ai adoré. Hein. Voilà, spoiler alert, moi j'ai trouvé ça vraiment incroyable.
0: Mais moi j'ai une ou deux petites réserves quand même. Mais donc c'est un film de Jane Schoenbrunn. J'ai pas vu son autre film, tu l'as vu toi?
1: Non, je découvrais cette réalisatrice avec...
0: Voilà, il paraît que c'est bien aussi.
1: Donc c'est quoi de...
0: I Saw the TV Glow.
1: Voilà, c'est ça.
0: Voilà, qui parle.
1: J'avais
0: aussi
1: vu qu'elle avait aussi fait un documentaire sur le Slenderman. Son premier truc, c'est un documentaire sur le Slenderman où elle s'est basée juste sur des extraits de chaînes YouTube qui parlent du Slenderman. Et si j'ai bien compris, elle a remonté tout ça, tous des trucs existants autour du Slenderman pour faire un documentaire sur qui est vraiment le Slenderman. C'est déjà tout un concept.
0: Et avoir le titre I Saw the TV Glow avait peut-être déjà aussi un rapport, parlait peut-être aussi déjà d'un rapport un peu problématique aux médias et à la télévision.
1: Oui, si j'ai bien compris, il y a aussi ce rapport entre fiction-réalité, la fiction qui s'incarne dans la réalité, on ne sait plus très bien. Et ce côté un peu méta qu'il y a beaucoup dans Camp Miasma.
0: Il y a plus que beaucoup même. mais ce qu'on peut quand même encore dire avant peut-être de se lancer, c'est que le film repose essentiellement sur deux interprètes, qui sont Gillian Anderson, donc... que tout le monde a vu dans X-Files, évidemment.
1: Ah, mais oui.
0: Mais peut-être aussi dans Sex Education et dans plein d'autres choses.
1: Je ne l'ai même pas reconnu.
0: Tu l'as pas reconnu?
1: J'ai vu Sex Education, j'ai adoré son personnage dans Sex Education.
0: J'imagine que tu as quand même vu quelques épisodes de X-Files aussi.
1: Eh ben, on va dire non. Je crois que j'ai vu des petits extraits quand ça passait à la télé. Quoi,
0: parce que, évidemment, Dana Scully, c'est un peu le rôle de sa vie.
1: Mais oui, évidemment.
0: Sauf que c'est le genre de rôle, après, il faut arriver à en sortir, et il y est arrivé brillamment. C'est vraiment une très très grande actrice, qu'on reconnaît peut-être un peu moins dans ce film-ci, à cause de cet accent sudiste très épais qu'elle balance.
1: Il y a ça, et puis son look de femme fatale de 60 ans, qui est absolument incroyable.
0: Ouais. Mais ça, c'est un peu le cas aussi dans certaines scènes de Sex Education.
1: C'est pas faux.
0: Et en face d'elle, il y a Anna Einbinder. Elle, tu la connais ?
1: Ben non, je regardais vite fait sa page Wikipédia et ça ne m'évoque pas grand-chose. Ben,
0: c'est une super actrice, extrêmement drôle, et on la voit notamment dans un des rôles principaux de la série Hacks, que je ne peux que vous recommander. C'est pas du tout dans notre domaine d'expertise, puisqu'il s'agit d'une comédie, mais je pense que tu adorerais.
1: Hein. Ok, trop bien.
0: Voilà, si tu as l'occasion de voir Hacks, c'est vraiment très bien. C'est une série HBO, mais je pense qu'elle est passée sur la VRT. Et donc, il y a peut-être moyen de la voir gratuitement.
1: Moi, j'avoue que je donne de l'argent à HBO tous les mois.
0: Oui, mais
1: voilà,
0: bon.
1: J'ai cette faiblesse-là.
0: On ne va pas obliger tout,
1: non, c'est vrai.
0: Tous nos auditeuristes à faire pareil. Et donc, je me demande s'il n'y a pas moyen de la voir gratuitement sur l'appli de la VRT.
1: Ah, formidable.
0: Et donc, quand même, légalement. Mm-hmm. Il y a toujours moyen de la voir illégalement aussi. Hein.
1: Évidemment.
0: Voilà, donc Hacks, on vous recommande, si vous voulez découvrir Anna Einbinder, excellente actrice, qui est donc là face à Gillian Anderson. Et rien que pour ça, moi je dois dire, même s'il ne se passait rien dans le film, et même si ça avait été totalement sans intérêt, j'aurais été ravi de voir juste en duo ces deux actrices, ouais, du début à la fin.
1: Et leur duo marche extrêmement bien.
0: Alors qu'est-ce que ça nous raconte, ce Teenage Sex and Death at Camp Miasma? Ça nous parle d'une série... d'une série de slasher movie qui est un peu calquée sur Vendredi 13, qui a donc connu un premier épisode qui a eu énormément de succès, et puis quantité de sequels avec une qualité déclinante jusqu'à devenir plus une blague qu'autre chose. Donc des slasher movie qui mettent en scène un tueur en série masqué qui s'appelle Little Death, Petite Mort. Ce n'est pas par hasard.
1: Évidemment.
0: Qui est masqué avec une bouche d'aération. C'est ça, hein, c'est une bouche d'aération.
1: Oui, c'est une énorme bouche d'aération.
0: Un énorme truc carré.
1: Genre de, je sais pas, 80 cm de côté, un truc comme ça. Voilà, c'est vraiment très très gros.
0: un truc pas pratique du tout comme masque. Voilà, en gros, Little Death sort de l'étang qui se trouve à côté d'une sorte de camp où des jeunes vont passer l'été.
1: Et tue tout le monde.
0: Et tue tout le monde, voilà. Avec les schémas habituels du slasher, c'est-à-dire qu'il y a une certaine propension à punir le fait d'avoir été impur et d'avoir commis des actes sexuels.
1: Et il y a une final girl. Tu connais le trope de la final girl, non?
0: Vas-y.
1: Ben, la final girl, dans beaucoup de slashers, justement, c'est la dernière fille, c'est la dernière survivante qui fait face au tueur en dernier et qui souvent survit, parfois meurt, mais souvent survit. Dans Scream, il y a ça, dans celui-là, il y a aussi cette final girl que, justement, a incarné... Gillian Anderson.
0: Enfin, le personnage. Enfin,
1: voilà, le personnage.
0: Gillian Anderson, voilà, a été cette final girl dans le premier film.
1: Exactement.
0: Et entre-temps, elle a un peu disparu de la circulation, cette actrice. Et donc, Anna Einbinder, la plus jeune des deux, joue le rôle d'une réalisatrice un peu intello, qui a été engagée pour faire un reboot de la saga. Un reboot lui-même un peu intello, mais pas trop. Un peu méta. Le genre de choses qu'on fait aujourd'hui, avec d'ailleurs les mots sortent tels quels dans le film. On parle de elevated horror, voilà le genre de truc que produisent des boîtes comme A24. Donc, elle est censée relancer la saga, mais avec un truc un peu plus de vernis artistique et intellectuel.
1: Et woke, c'est aussi important. Aussi. Parce qu'il y a des reproches de transphobie de la série de films, et du coup, comme elle a priori, en tout cas, est identifiée comme étant queer dans le milieu, on lui a mis le bébé entre les bras en disant, comme c'est quelqu'un de queer, on pourra pas nous reprocher. Enfin voilà, on va se mettre aussi un vernis d'acceptabilité sociale et de wokisme.
0: Mais du coup, effectivement, ces dernières années, on a ces films d'horreur qui sont des espèces de textes méta, c'est-à-dire que c'est en même temps des commentaires sur le genre qu'ils pratiquent. C'est le cas d'une bonne partie des films d'horreur qu'on peut voir ces dernières années. Et ici, on a un film méta sur les films méta, donc on est au niveau au-dessus, puisque donc on a un discours sur ce discours et sur ce type de film. C'est donc pas un vrai film d'horreur. Il y a plein de scènes gore qui sont extraites des films d'origine, qui sont dans des espèces de trucs fantasmatiques, un peu entre réel et réalité, et puis des scènes gore-gore, mais qui sont assez grotesques et qui sont pas du tout horrifiantes. T'es assez d'accord avec ça, hein ? C'est pas un film d'horreur.
1: Oui, non. Parce que des gens m'ont dit, mais du coup, est-ce que ça fait peur ? Et pour moi, non.
0: Il y a le côté. Je pense qu'il y a personne à qui ça fait peur.
1: Non. Il y a des ambiances

0: Et puis, que dire de plus dans le résumé, il y a quand même un gros élément de fascination du personnage de Anna Inbinder pour celui de Gillian Anderson et de séduction. Et on est aussi dans une relecture queer de tout ça.
1: Oui, c'est ça. Parce que Chris, donc le personnage joué par Anna Inbinder, a grandi avec cette série de films. Décrit même que le premier a été son éveil à sa queerness, etc. Et en fait, le pitch, c'est que en fait, elle vient demander à Billy Preston, qui est le personnage joué par Gillian Anderson, d'apparaître dans son reboot. Et Billy Preston, du coup, vit sur les lieux de tournage du premier film, sur le camp qui a servi d'inspiration au Camp Miasma. Et donc, il y a déjà tout ce truc qui s'installe de l'univers fictionnel et l'univers réel qui s'entremêlent, etc. Et tout au long du film, ce rapport au méta, moi, j'ai trouvé ça vraiment génial, mais c'est, on sent que ça tisse, et que parfois on nous perd, on nous retrouve, etc., dans ces couches, quoi.
0: Avec des jeux visuels assez intéressants sur ce rapport entre réel et univers filmé, notamment un jeu très visible avec les matte paintings. Donc, au lieu d'avoir des décors réels, on a des matte paintings, donc des représentations graphiques du fond du décor qui sont très visibles alors qu'on est dans le réel.
1: Oui, et on nous fait pas croire que c'est réel. Ça, moi, j'ai bien aimé, c'est que, notamment, il y a une espèce de montagne, mais genre le sommet est rose et tout. Enfin, il y a un truc fantasmé, quoi, qui se met. Ça, c'était super.
0: Voilà. Alors, après moi, je suis quand même un petit peu resté sur ma faim, je dois bien avouer. Il y a des trucs que j'ai trouvé formidables, notamment la séquence du poulet frit, enfin, l'aspect queer du film, tout ça me plaît tout à fait. Mais en fait, un truc qui me surprend, c'est que je lis à gauche à droite dans des critiques du film que c'est en même temps une déclaration d'amour au genre. Et en fait, c'est un truc que je ressens pas du tout dans le genre, dans le film. Moi, j'ai pas du tout l'impression qu'il y a ni de l'amour ni du respect pour le genre dont le film est une sorte de déclinaison, et même un peu de mépris en fait.
1: Pour le genre du slasher?
0: Oui,
1: Ah oui.
0: dans la représentation que ça en fait, je veux dire. T'as tout ce côté blague sur les sequels qui sont navrantes et qui sont de plus en plus nuls, mais même par rapport à l'original, en fait, l'original est quand même représenté comme quelque chose d'assez médiocre. Et quelque
1: Oui.
0: part, ça m'a un peu gêné, quand même, en fait. Et peut-être que je me trompe, hein, peut-être que, en fait, j'ai une schumbrunn un profond amour pour le genre, mais moi je l'ai vraiment pas senti en fait. Et quelque part ça m'a un peu tenu à distance de ce film, où j'étais pas très sûr de ce qu'elle essayait de dire par rapport à tout ça.
1: Ah, c'est super intéressant. Moi, en fait, moi, ce qui m'a vraiment accroché et tenu, c'est que pour moi, c'est vraiment des personnes queer qui disent voilà ce que nous on voit comme problème avec le slasher mainstream, et voilà comment nous on ferait un slasher. Et ma vraie réserve, c'est que à un moment, j'ai un peu envie de dire bah du coup, faites un slasher comme ça plutôt que de nous dire et si on faisait ça, ce serait vraiment incroyable. Et en même temps, parce que alors, je sais pas à quel point on va dans du divulgachage ou du spoiler ou quoi, mais en tout cas, sans trop en dire, il y a un jeu qui d'ailleurs est présent assez rapidement, parce que par exemple, assez tôt, Chris, donc le personnage d'Anna Inbinger, chope une affiche qui servait à la promotion du 1, et où il est marqué If it gets too real, you can always turn it off. Donc, si ça devient trop réel, vous pouvez toujours l'éteindre. Et ça, pour moi, c'est vraiment une référence très très claire aux sexualités queer et aux sexualités BDSM, où on a tout un jeu de rôle, mais il y a des safe words, et quand quelqu'un dit le safe word, c'est pas comme dans 50 nuances degrés où elle dit safe word et il fait non, je pense que secrètement t'as envie d'aller plus loin, et du coup il la viole. Non, quand quelqu'un dit un safe word, eh bien on s'arrête. Et donc il y a ce truc de aller chercher à la limite de ce qu'on est prêt à faire, et quand on dit stop, eh ben en fait on a confiance dans le fait que ça s'arrête, et donc on peut aller plus loin et on peut aller explorer des phases vraiment un peu inavouables ou des phases, enfin des facettes plus sombres de nous, parce qu'on a ce cadre rassurant. Et pour moi, c'est un film qui explore beaucoup tout ce truc-là. Et donc, le fait que ce soit méta, eh ben, ça crée le cadre méta de la sexualité queer qui ne se veut pas au premier degré, comme on nous vend la sexualité

0: hétérosexuel. Et d'ailleurs, il y a tout un truc dans le film où on sent que l'héroïne du 1 passe par une espèce de rituel hétérosexuel de se faire déflorer par un gars, et là, on n'a vraiment pas envie, elle prend aucun plaisir à ça, et ça se voit très fort.
1: Oui.
0: Et en regard de ça, alors, les personnages de Gillian Anderson et Dana Einbinder vont vivre une romance à deux, ou en tout cas avoir une intimité sexuelle à deux, et au contraire, il y a beaucoup de dialogues, il y a beaucoup de dis-moi ce que tu veux, dis-moi ce que tu veux pas. En fait, ça va pas, ben on s'arrête et on va se faire des s'mores au coin du feu et on se met une petite couverture et puis si on a envie plus tard, on reprend et si pas, ok. Et pour moi, en fait, c'est plus un commentaire sur la sexualité queer et sur l'intimité queer que sur le genre du slasher. Et pour moi, le genre du slasher est un background de ça. Mais du coup, je comprends, parce que moi, je suis pas grande consommatrice de slasher. J'aime beaucoup, mais j'en ai pas vu beaucoup du tout. Donc moi, j'ai bien aimé cette plongée dans cet univers de camp de vacances glauque. Mais je comprends que pour des personnes qui peut-être en attendaient plus en termes de référence et de lettres d'amour au genre, on reste plus sur sa fin.
2: Comment est-ce que t'as interprété la place des sucreries?
0: Ça, c'est super intéressant. Mais je pense qu'il y a ce rapport, parce que déjà, c'est instauré très tôt. Quand la réalisatrice arrive dans le village où elle va, la veille de sa rencontre, elle va dans une supérette locale, et d'ailleurs, elle est au téléphone avec sa copine, et elle lui dit « Ouah, mais ils ont telle sucrerie ici, c'est trop bien !» Et on voit qu'en fait, elle remplit son caddie de sucrerie, et elle se fait Miasma 6, je crois, ou 4, je crois que c'est le 6. En tout cas, elle se fait un des films de la série le soir dans sa chambre d'hôtel en se mangeant des sucreries. Et après, tout du long, les sucreries ont une très très grande place, et même genre...
2: Une place de plus en plus grande, même spatialement.
0: Oui,
2: aussi.
0: Même...
2: Ça devient un élément du décor.
0: Voilà, exactement. Sans trop en dire, mais ça prend de plus en plus de place. Et je pense que c'est ce rapport au côté cocon que moi, je peux aussi... Et c'est aussi là-dedans où moi, je mets en rapport avec le slasher. Le slasher, il y a un côté un peu cocon parce qu'on sait ce qui va se passer, quoi. On sait, c'est quand même extrêmement codé comme genre, c'est extrêmement codé comme scénario, etc. Et moi, je connais des... Enfin ouais, moi, ça m'est déjà arrivé de me dire, allez, on va se faire un scream, on va jouer à se faire peur, mais on a des pop-corn, on a des sucreries. Et donc, il y a ce côté un peu doudou, un peu soirée chouette. Et du coup... Par rapport à la sexualité très très dure qui est montrée, par exemple, dans les séquences qu'on voit du premier film, parce qu'il y a tout un moment où on voit des séquences des films, etc., qui est très, où en plus c'est très froid, c'est très glauque, c'est très déshabillé, tout ça. La sucrerie amène le côté doudou et chaleureux et cocon que peut avoir l'intimité. Ouais.
2: Pour revenir sur ces scènes de sexualité du premier film, il y a une forme d'ambiguïté sur à quel point c'est joué aussi.
0: Oui, oui, oui. Et d'ailleurs, même là, Gillian Anderson dit qu'après le premier, elle a fait une espèce de burn-out, qu'elle a plus voulu faire les autres, qu'on l'a appelée pour les deux suivants et puis pas et tout. Et on sent qu'en tout cas, elle a très très mal vécu ce tournage. Et effectivement, dans les scènes du film, enfin en tout cas pour moi, c'est un viol ou... C'est une espèce de viol par omission, parce qu'après elle dit oui au début, mais après on sent qu'elle attend que ça passe parce qu'elle a juste en fait envie de se faire déflorer parce que c'est un poids pour elle. Mais et oui, moi aussi je me suis dit pendant le fait, waouh, est-ce que ce serait un... Et c'est jamais nommé dans le film, mais on sait qu'il y a eu dans l'histoire du cinéma des films où, en général à l'initiative des acteurs masculins, des scènes de sexe étaient réelles plutôt que simulées. Et j'ai eu aussi cette réflexion de me dire, tiens, est-ce que c'était réel ou pas pour cette... pour l'actrice qui joue, enfin qui est jouée par, enfin il y a toutes ces tiroirs quoi dans ce film tout le temps. Mais
2: il y a aussi évidemment un discours sur la place de la violence et de la sexualité dans le cinéma américain et dans la télé américaine, avec quand même une assez jolie scène à la fin où on voit dans une supérette que ce qui fait froncer les sourcils, c'est pas d'être couvert de sang, mais quand deux femmes se tiennent par la main.
0: Oui, complètement. Ouais, ça, ouais, ouais. Enfin, ouais, moi, je... Alors, tu vois, j'ai pas envie de... Parce que c'est dur de pas révéler. Moi,
2: oui.
0: Ouais, moi, j'ai trouvé formidable. Et aussi, je suis resté aussi avec des questions. Par exemple, je ne suis pas... Je pense que le personnage joué par Anna Enbinger est trans, que c'est une femme trans. C'est jamais dit. Mais il y a des petits indices. Et moi, c'est aussi ça que j'ai trouvé super. C'est qu'en tant que personne queer, et c'est très, très rare que ça arrive... J'ai vu ce film et il y a plein de moments où j'ai senti des queers qui parlaient aux queers. Et par des petits messages codés, par des petits indices à gauche, à droite. Et j'en ai déjà parlé avec une ou deux amies qui ne sont pas du tout queer, qui n'avaient pas vu ça. Et ça, je trouve ça super aussi, qu'il y ait cette finesse. Et que ça reste accessible à des personnes qui ne sont pas concernées, mais qu'il y a cette espèce de double lecture qu'on peut se permettre quand on a ces codes-là. Voilà. Mais oui, il y a ce rapport effectivement à la place de la violence et de la sexualité, à aussi qu'est-ce que veulent, parce qu'on sent aussi que les producteurs, quand elles se mettent à parler de contenu un peu trop queer, ça les fait chier. Ils veulent un truc qui est quand même digérable facilement par l'audience et qui fait du fanservice mais pas trop, et faut pas que ça vole trop et tout ça. Enfin, on sent les logiques marchandes qui essayent de la phagocyter. Et ça aussi, j'ai trouvé très chouette. On sent la jeune réalisatrice qui se dit un peu, mais moi, je vais changer les choses et je vais changer le système et avec moi, ça va être différent. Et on sent qu'elle va se faire broyer, que d'ici 2-3 ans, soit elle continue dans le métier en étant désillusionnée, soit elle change de métier, quoi. Mmh.
2: Oui, on sent aussi très fort le double discours de l'industrie qui demande effectivement qu'on reboote les grosses licences avec une version woke. Mais en fait, non.
0: Mais ultra lisse.
2: Une version intellectuelle, mais en fait, non.
0: C'est ça.
2: Et voilà. On attend juste un nouvel emballage.
0: Exactement.
2: Bon, voilà. Je pense que si on en dit plus, on finira par en dire trop. Donc, c'est voilà, Teenage c'est Sex and Death at Camp Miasma. On le voit encore cette semaine. Hein,
0: je pense, il est encore au moins cette semaine dans les salles.
2: Et comme ça, vous êtes prévenus. Si vous avez envie d'aller voir un slasher, c'est pas ça.
0: Non.
2: Mais ce que c'est est intéressant aussi.
0: Oui. Oui, et c'est à la fois très méta. Moi, j'ai trouvé que ça restait digeste. J'ai trouvé que ça... c'était pas trop intello. En tout cas, j'ai vu des films beaucoup plus intello. Ça se revendique un peu intello. Moi, j'ai trouvé que ça restait accessible, quoi.
2: Non, mais c'est aussi, c'est drôle, mais c'est pas non plus une grosse comédie à se taper les mains sur les cuisses. En fait, j'étais aussi assez surpris par rapport, en le voyant, par rapport au discours qui était venu de Cannes après la première du film dans la section Un certain regard, où il a été primé, d'ailleurs, je pense. Où je pense qu'en fait, les festivaliers qui sont à Cannes et qui voient 10 films par jour, pour eux, ça a dû être une espèce de respiration,
0: des trucs
2: tellement plus rigolos que ce qu'ils ont vu d'autres dans la journée, que le compte-rendu qu'ils en ont fait n'était en fait pas très proche de ce que le film est en réalité.
0: Ah oui, ils ont eu la Queer Palm.
2: Oui.
0: Je savais pas qu'il y avait une palme queer.
2: Je pense que c'est pas un prix officiel, hein. C'est quelque chose un peu can-off. En fait, j'en sais rien. Je suis en train de dire peut-être des bêtises. Donc, on se renseignera la prochaine fois avant de dire n'importe quoi. On fait une pause musicale?
0: Oui, avec plaisir.
2: On va écouter un extrait du nouvel album de Saul Williams. Ça s'appelle Une photographie. Et c'est effectivement en français. On entend la voix de Anicia Ouzaïman.
1: Bon, tu vois, je suis tellement triste. Je suis tellement triste aujourd'hui. C'est une tristesse qui vient de loin. C'est une tristesse qui n'a pas de fin. Bon, tu vois, j'essayais de décrire une image. Une image qui m'importe. C'est l'image d'une femme noire. C'est une image réelle, une photographie. Une photographie prise, probablement, entre avril et juillet. C'est une femme armée. Elle a une mitraillette sur une épaule. Et dans ses bras, elle tient un enfant. Elle s'est tournée vers la caméra. Il y avait une caméra, une pause, je suppose, une pause. Comment a-t-elle réussi à échapper à la lourdeur ?

I don't remember what was the goal. I don't remember. Donc, tu vois, j'essaye de décrire une image. Une image réelle. D'un moment. Donné au monde. Et j'étais dans ce monde. Au même moment. C'est une image d'une femme noire qui tient un enfant dans ses bras. Je me demande si cet enfant est vivant. Je me demande si cet enfant a des parents. Je me demande si j'ai croisé cet enfant. Après. Je me demande si elle pense à après. Je me demande comment, à cet instant, elle se sent. Son sourire, cet enfant, son uniforme de combattant.

Et cette femme a un nom. J'adore ce nom. Ce nom de fleur. Ce nom de rose. J'adore ce nom. Je m'en souviens. Ce nom de fleur. Son nom de rose. Et cet enfant aux yeux brillants. Et cet enfant oublié par le monde. Oublié par le monde. Est-il vivant? Est-il vivant? Où sont ses parents? Et cette femme? Cette femme, plus tard, elle a une histoire. Elle a une histoire. Elle a une histoire. De gens délirants. Délirants.

puis après, peut-être, on pourra raconter toute la vie. Toute la vie.

0: Et voilà, ça se termine comme ça, brusquement. Vous écoutez toujours Radio Panique, on est dans la vie électrique, il est 16h32, on a parlé longtemps de Teenage Sex and Death at Camp Miasba. Mm-hmm. Et on avait encore des choses à dire au rentrée.
1: Malheureusement. Enfin, heureusement, c'est que c'est touffu, quoi, comme matière.
0: Manu.
1: Oui, Pierre.
0: Tu as donc revu les deux premières saisons de Westworld.
1: Mais oui,
0: et
1: j'ai
0: puis,
1: fait ça.
0: Tu as abandonné.
1: Écoute, c'était l'été. Peut-être ça explique une partie. C'était l'été. Moi, je suis très peu parti cet été, donc j'ai regardé des choses, et notamment j'ai revu les deux premières saisons de Westworld. Donc, pour rappel, hein, Westworld, c'est une série qui a été créée par Jonathan Nolan, le frère de l'autre, et par Lisa Joy. C'est une série en 4 saisons en tout, qui sont sorties entre 2016 et 2020. Et il me semble que ça a été interrompu, que ça devait durer un peu plus longtemps, mais qu'au bout de la 4e saison, la production a décidé d'arrêter les frais.
0: Pour rappel, c'est aussi une extension d'une idée qui, au départ, vient d'un roman et puis d'un film.
1: Exactement.
0: Un roman de Michael Crichton, je pense.
1: Alors,
0: si je l'avais, pas.
1: Je n'ai plus la page ouverte. J'avais vu le truc, mais ben oui. Alors, je savais que c'était basé sur un livre. Voilà. Le film s'appelle Mond West entre parenthèses Westworld. Écrit et réalisé. Le film, hein, c'est ça. Écrit et réalisé par Michael Crichton, effectivement.
0: Et il avait d'abord sorti un roman, il me semble.
1: Et Mond West.
0: Mais peu importe. Michael Crichton, oui, voilà, qui a donc aussi écrit Jurassic Park.
1: Ah ben oui, c'est ça. C'est juste parce qu'on m'avait dit oui, c'est le mec qui avait écrit Jurassic Park qui a fait ça et tout. Bref. Donc voilà. Et donc, qu'est-ce que c'est Westworld? Eh bien, dans la première saison, nous sommes à Westworld, qui est une sorte de parc d'attractions thématisé Far West pour ultra riches, où elles peuvent déambuler dans une espèce de mini-monde empli de robots humanoïdes ultra réalistes. La plupart des personnes qui fréquentent ce monde restent dans la ville d'arrivée pour baiser des robots jusqu'à plus en pouvoir et se bourrer la gueule. Mais pour celles et ceux qui veulent tenter l'aventure, Westworld propose des scénarios, des histoires, des plein de choses. On est un peu dans, pour les personnes qui connaissent, dans ce qu'on appelle aujourd'hui comme des mondes ouverts, hein, des jeux vidéo en monde ouvert, c'est-à-dire qu'il n'y a pas une histoire absolument scénarisée, mais en fonction des décisions que tu prends, tu circules dans l'univers un peu comme ça. Donc j'avais vu la première saison plus ou moins à sa sortie vers 2016-2017. Enfin, la première saison a été sortie en 2016. J'avais été assez bluffé par le final et pas mal de monde autour de moi l'avait été aussi. Et puis je m'étais arrêté là parce que j'avais eu un peu peur de la suite en me disant bah, la première saison ça fonctionne bien. Et comme j'ai vu quelques séries où la deuxième se casse quand même pas mal la gueule ou change beaucoup de choses par rapport à la première, je m'étais dit que je m'arrêtais là. Et puis j'ai parlé avec un pote qui m'a dit mais si, regarde la suite, c'est super. Et j'ai une espèce de fascination, amour et en même temps un peu d'énervement par rapport à cette série. Bon, bah, alors d'abord parce que il faut passer par une sacrée couche d'hollywoodisation de l'univers, hein. Donc, il y a les 3 premiers épisodes, il y a beaucoup de scènes de sexe, on pourrait les retirer. On ne perdrait rien du scénario et de l'intérêt de cette série. Il y a beaucoup de dialogues tout du long assez pseudo important, où les personnages se font des longs regards, ou bien où ils parlent de l'histoire de leur chien, de quand ils étaient petits, à qui il est arrivé quelque chose. Et en fait, ça aurait pu être 2 lignes de dialogue, mais ils en font 5 minutes de scène. Voilà. Et notamment, Anthony Hopkins, qui joue dans les 2 premières saisons, est quand même un spécialiste pour raconter plein d'histoires plutôt que de dire franchement les choses aux gens. Mais bref, si on arrive à payer ce coût d'entrée, moi, j'ai trouvé qu'il y avait des choses très intéressantes, et donc notamment, pour moi, la première saison, ça parle. En fait, ça vient questionner la frontière qu'on peut tracer ou pas entre l'humain et la machine, et de ce qui nous définit spécifiquement en tant qu'humain. Ce qui est évidemment intéressant aujourd'hui avec l'IA générative, la place que tout ça prend, etc. Et la réponse que semble apporter la série, que j'ai trouvée intéressante, c'est la mémoire. C'est-à-dire que dans la série, les robots n'ont pas de mémoire. Ils vivent dans des espèces de boucles et au bout de chaque boucle, on efface tous leurs souvenirs de la journée, on les remet à leur position de départ et ils revivent une boucle. S'ils ont été trop endommagés par les visiteurs, on les répare et puis on les remet dans la chaîne, quoi. Et donc, comme ils n'ont pas de mémoire, ils n'ont pas de conscience et ils n'ont pas de libre arbitre. Et ça va être vraiment l'enjeu de la série, enfin de la première saison, c'est qu'en fait, les 2 créateurs du parc, et notamment un des 2 créateurs qui s'est suicidé au moment où il a compris que le parc allait servir d'espèce de parc à thème pour ultra riches, ils ont inséré une espèce de code, enfin des bouts de code un peu planqués chez les premiers androïdes mis en service, qui petit à petit leur donne une mémoire, fait que quand on les reboot, eh ben, tout ne se reboot pas, ils gardent un peu une mémoire de ce qui s'est passé. Et donc, petit à petit, en fait, on assiste à une espèce de jeu de piste de ces androïdes pour acquérir une conscience. Et d'ailleurs, il y a toute une espèce d'image qui revient beaucoup dans cette première saison, qui est une espèce d'image de labyrinthe, qui en fait représente une espèce de labyrinthe métaphorique des robots pour aller vers eux, quoi, vers eux-mêmes. Et il y a une chose liée à ça que j'ai trouvé très très chouette dans la première saison, c'est que on nous piège au niveau de la temporalité de la série, et notamment tout un moment, on croit qu'on suit deux personnages en direct. D'un côté, William, qui est un jeune millionnaire promis à une brillante carrière, et que son futur beau-frère en fait emmène faire un tour à Westworld juste avant le mariage de William avec la fille de la famille qui va le faire atterrir dans la dynastie familiale qui contrôle Westworld. Et de l'autre côté, un mystérieux homme en noir hyper violent qui a la soixantaine, je crois, et qui trace un chemin sanglant à travers le parc à la recherche des secrets du parc. Et en fait, alors spoiler alerte, mais ça date de 2016, eh bien à la fin on apprend qu'en fait on suit le même personnage depuis le début, qui a fait un premier parcours dans le parc quand il avait, on va dire, 35-40 ans, et qui revient 20 ans plus tard, je crois, pour faire son truc. Et pourquoi est-ce qu'on a cette espèce de d'étrangeté temporelle ? Parce qu'en fait, on se centre sur la temporalité des robots, et en fait, sur le fait que, ben, comme eux, ils sont dans des boucles dont ils n'ont pas de mémoire, eh ben, on nous présente de manière un peu anarchique des morceaux de boucles au début. Et petit à petit, en fait, on suit le chemin que font les robots vers leur conscience. Mais parfois, ils font un chemin et puis on les remet à une position de départ et du coup, ils partent dans un autre chemin, etc., etc. Et on comprend ça petit à petit au fur et à mesure de la saison. Et ça, c'est quelque chose que j'ai trouvé super.
0: Bah, ça a l'air vraiment incroyable. En fait.
1: Voilà. Et notamment parce que moi, je fais beaucoup de jeux de rôle sur table et ça m'a vraiment donné des envies de créer une...
0: Parce que là, comme tu le décris, on dirait une série faite par Alain René.
1: Alors, je ne sais pas qui c'est.
0: C'est vrai ? Tu ne sais
1: non,
0: pas qui c'est ?
1: Non, c'est qui ?
0: Alain René, c'est un réalisateur français, celui qui a fait Hiroshima, mon amour.
1: Ah, d'accord. Et ben voilà.
0: Et qui a aussi fait des films qui jouent sur la temporalité,
1: ouais,
0: de manière très intéressante.
1: Ben oui, et d'ailleurs, ben, on se souviendra que les frères Nolan ont fait Memento, alors bon, qui avait des énormes défauts, mais qui jouait, oui, aussi beaucoup sur la...
0: Qui, pour le coup, en fait, ressemblait pas tant que ça à Alain René, effectivement.
1: Oui, et alors, je vous dis ça, moi, c'est ce que j'ai lu, et vraiment sous une grosse, grosse couche d'Hollywood.
0: Oui.
1: Tout, voilà, le monde est beau, tout le monde est sexy, il y a des scènes de baston inutiles tout le temps. Enfin, voilà. Et en fait,
0: en même temps, il y a plein de personnages qui sont des robots, donc c'est normal qu'ils soient très lisses.
1: Oui,
0: très...
1: alors voilà, et ils s'en sortent comme ça, mais même les gens qui sont
0: les
1: autour,
0: gens qui visitent, hein, aussi.
1: Les gens qui visitent, et le staff, tout le staff est très beau, et vit des histoires de sex story dont on se passerait bien, en fait. Et en passant, et c'est peut-être grâce à l'été, au vide de l'été, tu vois, où j'ai pu quand même passer à travers ça, bref. Et en fait, à la fin de la première saison,
0: Mais pourtant, ça aurait été intéressant que les humains soient nettement moins beaux que les,
1: oui,
0: robots. Que cette mécanisation de l'humain apporte aussi de la dysmorphie chez les êtres humains,
1: super,
0: qui sont forcément moins parfaits.
1: Et que du coup, les humains se fantasment un peu, par exemple,
0: des choses intéressantes à dire là-dessus.
1: Ouais, voilà, c'est ça. Eh bien, malheureusement, ce n'est pas le cas de la série. Okay. Et donc, à la fin de la première saison, le personnage d'Anthony Hopkins comprend que l'ECA, en gros, les actionnaires de la société qui dirige Westworld va le foutre à la porte. Et donc, il a une espèce de dernier coup de maître, c'est qu'il upload un dernier scénario, hein, chez les robots qui désactive tout ce qui empêchait les robots de faire du mal aux humains. Et notamment, et bon, ça c'est un énorme vide scénaristique, c'est que, en gros, au début de la série, on nous apprend que, en fait, tout le monde tire des balles à blanc et que juste quand un humain tire, eh ben, en fait, ils activent un effet pyrotechnique, et que si c'est sur un robot, ben les robots ont des espèces de petites capsules qui explosent. Alors tu dis, bon, déjà ça veut dire que l'ensemble du parc est truffé d'effets pyrotechniques partout. Et puis par exemple, à la fin, tout à coup les robots tirent, et en fait ils tirent à balles réelles, et donc là on se souvient de l'épisode 3 et on fait, ah, merde, ils ont des vides scénaristiques incroyables. Mais j'ai décidé, tu vois, c'est pour ça, j'ai décidé d'oublier ce qui ne me plaisait pas dans cette série. Et donc, ça se termine avec une espèce de révolution robotique comme ça, où en plus, tous les actionnaires sont dans le parc pour fêter la réussite du parc ou je sais plus quoi, et ils se font tous massacrer. Et ça s'arrête là pour la première saison. Et en fait, là, je me suis dit, allez, on m'a dit que c'était bien la suite, je vais regarder la suite. Et la deuxième saison, moi, j'espérais être avec les robots qui essayaient d'organiser une espèce de république robotique, enfin libérée des humains ou un truc du genre. Et pas du tout. en fait,
0: mais
1: on apprend...
0: qu'allais-tu imaginer ?
1: Mais oui, c'est ça, quoi. Et en fait, on apprend qu'Anthony Hopkins leur a foutu dans le cerveau qu'il y avait une espèce d'Éden auquel il devait absolument arriver. Et donc, on a une espèce de migration des robots de partout qui vont vers cette espèce d'Éden rêvé. Et en parallèle, on a une espèce de commando humains qui arrive. Spoiler alerte, pas pour sauver les humains qui restent dans le parc, mais parce qu'en fait, le vrai objectif de Westworld, et ça je trouve c'est le twist très sympathique de la deuxième saison, c'est que le vrai objectif de Westworld, c'était pas du tout de divertir les puissants, c'était de choper les données en les observant de partout, en les cataloguant, en les scannant, pour pouvoir les cloner. Et alors, est-ce que, et ça je trouve, en tout cas la deuxième saison n'y répond pas tout à fait, est-ce que l'idée est que la société qui contrôle Westworld se mette à contrôler le monde en remplaçant les puissantes partout par des robots que la société aurait contrôlés, ou est-ce que on rejoint cette espèce de fantasme d'immortalité des puissants. On sait que, enfin, on a capté début de l'année une discussion entre Xi Jinping, Poutine et je ne sais plus qui, où ils parlaient du fait qu'on pouvait cultiver des organes pour les remplacer, que eux ils vivraient 150 ans et que c'était super. Enfin bref.
0: Oui, puis sinon il y a la The Rapture of the Nerds. On peut construire des robots et proposer aux puissants d'uploader leur conscience dans des robots.
1: Mais voilà, exactement. Et donc, en fait, voilà. Et donc, on a ce commando qui vient pour choper les données. Parce que, évidemment, notre valeur actuelle, ce sont des données. Et apparemment, dans ce monde-là, ça vaut aussi pour les puissants. Et on se relance. Et alors, il y a des espèces de petits effets où ils essayent aussi de dire « Ah, vous croyez que c'était en même temps ?» Mais en fait, il y a des trucs qui se passaient avant et après. Mais on sent que c'est un peu un remâché de la première saison. Il y a des choses intéressantes quand même dans la deuxième, et puis j'ai lancé la troisième, et en fait la troisième saison, c'est deux robots qui sont dans le monde réel et qui décident de tuer tous les humains pour se venger de ce que les humains leur ont fait dans le parc. Et au bout de 2-3 épisodes, quand j'ai vu débarquer le sidekick de Walter White, tu vois, de Breaking Bad, j'ai décroché parce que fou là, ouais, son personnage est un peu fadasse et puis tout devient un peu compliqué et je me suis dit, bon là on est en train de jump the shark un petit peu trop et je sais qu'il y a encore une saison et demie, je ne vais pas m'engager là-dedans. Donc voilà, donc à la fois c'est pas ouf et à la fois vraiment cette première saison, tout ce jeu, tout cette espèce de vertige logique, de vertige temporel, de quête des robots d'eux-mêmes. Et où petit à petit, comme ça, on sent le point de vue de la caméra qui bascule des humains vers les robots et tout ça. Ça, j'ai trouvé que c'était vraiment chouette. Et du coup, c'est pour ça que je voulais venir en parler ici. Je me dis quand même...
0: Mais pour venir, ce qui t'a le plus, c'est ce que tu avais déjà vu il y a 10 ans.
1: Oui, mais que j'avais pas du tout lu. Parce qu'en fait, je me disais, oh, sans doute la première saison, je vais m'emmerder parce que je sais ce que c'est le twist final qui est qu'en fait, l'homme en noir et William, c'est les mêmes.
0: Ouais.
1: Et en fait,
0: mais
1: libéré
0: tu n'es plus la même
1: de
0: personne.
1: Ça. Exactement. Et en fait, libéré de. Parce que du coup, je disais, oui, je sais que c'est les mêmes. Mais du coup, j'ai pu lire des trucs du background et faire des liens. Et donc, je pense que c'est en souterrain, quoi. Je sais pas à quel point la prod a décidé de mettre ça à l'arrière ou que déjà la réalisation voulait mettre ça à l'arrière. Je sais pas si dans le bouquin et le film, il y avait cette couche-là déjà, mais finalement, c'est ça que j'ai gardé de cette série, cette espèce de jeu temporel, et de se dire, bah, en fait, comme on est dans la logique de robots, les robots n'ont pas la même logique temporelle que les humains, et les robots n'ont pas le même rapport au temps et au développement de soi et à la quête de soi que les humains, et ça, j'ai trouvé ça super.
0: Dans le film, dans mon souvenir, il n'y avait pas grand-chose, mais c'était il y a très longtemps, donc je ne suis pas sûr. On se fait une brève pause musicale et puis on parle de Jabberwocky.
1: Formidable.

0: Black Duck et Elena Setienne, c'était I Am On The Other Side sur le label Trill Jockey. Vous écoutez toujours La Vie Électrique, 16h49. Il nous reste quelques minutes pour parler d'un des sujets qui nous restait, et ce sera Joe Abercrombie avec son livre The Devils, qui est donc le début d'une nouvelle saga. Il y aura une suite, mais c'est tout à fait un stand-alone novel, comme on dit. Ça se tient tout seul. Vous n'avez pas besoin de lire la suite. Vous pourrez être tout à fait satisfait après avoir lu ce premier volume, qui est donc paru en français, je pense, malheureusement, chez Bragelonne, qui est un éditeur qui appartient au grand méchant. c'est la vie, mais bon,
1: qui
0: voilà.
1: Qui garde quand même un catalogue de fantasy assez super, quoi.
0: Bragelonne, oui, je sais pas trop. Il y a beaucoup de choses, en tout cas.
1: Oui, voilà, c'est ça.
0: Bon, voilà, c'est un assez gros éditeur. À titre personnel, je l'ai lu en anglais, du coup, je ne me suis pas senti concerné par cette problématique. Vous faites comme vous voulez, vous pouvez lire en français ou en anglais. Donc ça s'appelle The Devils, et je pense que ça a gardé le même titre, ou alors c'est Les Diables en français, je ne sais plus, peu importe. C'est facile à trouver, le dernier Joe Abercrombie. On est donc dans un monde de fantasy qui ressemble, comme souvent les mondes de fantasy, un peu au vrai, mais pas tout à fait. Alors quand on voit la carte au début du livre, ça ressemble à l'Europe et à la Méditerranée. Sauf qu'il y a quelques détails qui sont un peu différents. Rome ne s'appelle pas Rome, mais s'appelle la ville sainte. Il y a une autre ville importante dans ce bassin méditerranéen qui est Troie. Alors que Troie, dans notre monde, n'occupe pas vraiment cette place-là. Puis alors, il y a deux, trois différences aussi, comme par exemple l'Atlantide, où on n'ira pas dans ce volume, mais peut-être plus tard, qui sait.
1: Ah, donc l'Atlantide est marquée sur la carte.
0: Est marquée sur la carte, ah, oui. Voilà. Et donc on est quand même dans un monde européen où une religion domine et où elle est marquée par un schisme. Et donc on s'est dit, c'est un peu comme la religion chrétienne, si ce n'est que c'est une religion où le Messie est une Messie.
1: Ah!
0: Ah. Et donc le pape est une papesse qui en plus a 10 ans. Il y a quand même des choses qui sont très similaires. Il y a des croisades, sauf que ce n'est pas des croisades contre les infidèles, mais des croisades contre des elfes qui sont toujours là, bien installés et une menace permanente sur le monde européen. À part le fait que c'est une papesse, ça ne résout pas tous les problèmes dans la société, évidemment, qui n'a pas l'air de tourner forcément très très bien. Et donc, on va suivre les aventures d'un groupe de personnages qui sont la chapelle de la Holy Expediency. Comment est-ce qu'on peut traduire expediency ? L'opportunisme ? Un truc comme ça. Enfin, en tout cas, dans cette religion, il y a 12 vertus. Et donc 12 chapelles, une pour chacune de ces vertus. Sauf qu'en fait, il y a à Rome, enfin donc dans la ville sainte, une 13e chapelle secrète qui est la chapelle de la Holy Expediency. Et ouais. C'est
1: Internet propose l'opportunisme ou l'opportunité.
0: Voilà, c'est la vertu de faire ce qui doit être fait, même si en fait c'est pas vraiment ça qu'on prêche dans le reste des 12 vertus. C'est donc en gros l'espèce de service secret de la papesse. Et enfin, pas vraiment le service secret, on va plutôt dire les baroudeurs.
1: Oui, c'est ça. Les barbouzes, quoi.
0: Les barbouzes de la papesse.
1: Très bon titre, les barbouzes de la papesse.
0: Et pourtant, c'est pas ça qu'ils ont choisi pour le titre français. Allez savoir pourquoi. Les barbouzes de la papesse, qui sont donc une louve-garou.
1: Ok.
0: Un vampire, un magicien. Une aventurière qui est plus ou moins une voleuse, un peu mythomane, qui a tout fait dans la vie, qui est une sorte de personnage d'espionne, comme ça. Plusieurs talents, on va dire. Qui est-ce qu'il y a d'autre encore ? Il y a une elfe, justement.
1: Ah oui, donc, mais une bonne elfe, c'est ça ?
0: Une
1: convertie.
0: On ne sait pas trop. dont un des talents, c'est de devenir invisible. Quand elle retient sa respiration, on arrête de la voir. Qu'est-ce qu'il y a d'autre encore ?
1: Donc c'est de la high fantasy, quoi. Enfin, avec un côté urban fantasy, du coup, qui s'y mêle.
0: Avec un côté un peu terre à terre dans plein de choses, pour faire le tour de. Et alors, il y a tout ça est dirigé par une sorte de chevalier immortel qui a été victime d'une malédiction qui fait qu'il ne peut pas mourir. Et donc, il est extrêmement vieux. Il a fait toutes les croisades contre les elfes. Il a mal aux genoux, il a mal aux hanches,
1: ah oui,
0: il a mal partout.
1: C'est un immortel qui vieillit.
0: Voilà, mais oui, et qui subit toutes ses blessures, y compris ses blessures mortelles, sauf qu'il ne meurt pas. Et donc il souffre de partout, il a mal quand il monte les escaliers, il est extrêmement vieux, mais il gagne tous ses duels, puisque même quand il les perd, il les gagne, puisqu'il n'est pas vraiment mort et qu'il peut encore tuer son ennemi, alors qu'il a perdu. Et il est extrêmement désabusé, et il est dans une sorte de truc de rachat de ses fautes passées. Il a promis plein de choses, il a fait des tas de serments qu'il est obligé de respecter. Et la papesse est aussi une sorte de magicienne extrêmement puissante, c'est-à-dire qu'en fait elle oblige ses barbouzes à remplir leur mission, même s'ils ne veulent pas, par sa magie. Et ils ne veulent pas vraiment, ils sont un peu réticents. Mais leur mission, ça va être d'accompagner une jeune fille qu'on a ramassée dans la rue et qui serait l'héritière de la partie orientale de l'Europe, celle qui est de l'autre côté du schisme religieux, l'Empire de Troie. Elle est censée être l'impératrice, sauf qu'elle a été perdue, et on l'a retrouvée à Rome, dans la rue, où elle était voleuse. Et donc, les barbouzes vont devoir l'accompagner jusqu'à Troie, et évidemment, tous les autres héritiers du siège, du trône de l'impératrice, vont essayer de s'en débarrasser en cours de route. Ce qui va donner lieu à plein de scènes d'action qui sont parfois un peu longues, et j'avoue que j'ai de temps en temps un peu ramé pour arriver au bout, parce que c'est très détaillé dans ce qui se passe. Mais il y a des choses tellement drôles que juste c'est formidable. Et donc, on a ce truc habituel avec Abercrombie, c'est-à-dire que les personnages sont loin d'être parfaits, ils sont même très imparfaits, ils sont lâches, ils sont menteurs, ils sont voilà, tout ce qu'on veut, mais ils sont aussi capables de se découvrir les uns les autres et capables aussi de choses formidables, mais aussi de plein de conneries. Il y a plein de crasse, de saleté, de vomi, de paix, enfin c'est de la fantasy dans ce genre-là.
1: C'est drôle parce que vous aviez parlé de The Blade Itself qui apparemment, vous m'aviez conseillé de commencer par là dans une émission, je sais plus si c'était en juin ou en juillet, enfin il y a longtemps.
0: Oui.
1: Puis là je t'entends parler de plus en plus, je me dis mais qu'est-ce qu'il y a dans ces livres finalement?
0: Il y a de la fantasy sans une bonne partie des choses qui pour moi sont problématiques dans la fantasy.
1: Ah oui.
0: D'abord, on n'a pas la fantasy hyper hétéronormée, c'est déjà ça, parce que donc il y a des personnages queer, etc. C'est déjà un grand progrès par rapport à toute une partie de la fantasy.
1: Les femmes ne sont pas des trophées qu'on s'échange, quoi.
0: Voilà.
1: C'est déjà super.
0: Il n'y a aussi pas cette espèce de truc. Moi, j'ai de temps en temps des problèmes avec l'espèce d'héroïsme complètement. Débridé de la fantasy où on a des personnages qui sont des espèces de surhommes et de surfemmes voilà, ça me parle pas tant que ça, et encore moins les trucs où les personnages sont élus par leur lignée ou par un truc magique, et où en fait on a des espèces de, où les personnages sont des espèces de messies, et dans l'histoire, ben ça tombe bien, on a toujours un messie qui est là, souvent un, rarement une, de temps en temps quand même, mais en fait, ces histoires de lignées magiques, ça ne m'intéresse pas tellement non plus. Mm-hmm. C'est mon côté démocratique. J'aime bien que les gens soient égaux, et il y a ça chez Abercrombie. Et par ailleurs, vraiment, on s'amuse. Alors, il semblerait que James Cameron va se détendre de sa série Avatar, en faisant un film qu'il souhaite rigolo, qui sera une adaptation de The Devils.
1: Ah, d'accord.
0: Je vous conseille de lire le livre avant que James Cameron ne nous le gâche.
1: Ou bien de juste pas aller voir l'adaptation filmique.
0: Oui,
1: de,
0: voilà.
1: De
0: mais Cameron. En fait, en même temps, un gros film hollywoodien, on va quand même être envahi par l'imagerie.
1: Oui, c'est vrai.
0: Elle sera là, qu'on le veuille ou non.
1: C'est vrai.
0: J'oubliais le curé. Il y a un curé aussi, évidemment, dans cette congrégation
1: de
0: barbouzes.
1: Ah ouais.
0: Un curé qu'on a choisi, semble-t-il, un peu au hasard, comme ça, et qui va devenir un personnage assez important quand même. Un curé qui est surtout bon pour ranger les bibliothèques. Et c'est lui qu'on envoie, soi-disant, c'est le curé. Et donc, en fait, lui qui dirige cette section de barbouzes, sauf qu'il est complètement dépassé par les événements.
1: Formidable.
0: Voilà, comme ça vous avez la brochette complète de personnages.
1: Non, ben incroyable.
0: Voilà. Qu'en dire de plus ? Lisez-le, voilà.
1: Ça m'a l'air formidable. Et tu dirais commencer par ça ou commencer par The Blade Itself ?
0: Moi je dirais quand même commencer par The Blade Itself.
1: D'accord.
0: Dont j'ai... dans mon souvenir Ici, j'ai quand même de temps en temps trouvé des trucs un petit peu répétitifs dans la partie action. En fait, j'attendais vraiment de temps en temps que certains combats se terminent pour retrouver des choses qui m'intéressaient, qui étaient plus dans les dialogues, les rapports entre les personnages et tout ça. En fait, les grandes scènes d'action. Mais peut-être que quand j'ai lu The Blade Itself, j'avais moins de problèmes avec les grandes scènes d'action, et il y en a tout autant. Je ne pourrais plus vous dire, c'était il y a quand même vraiment longtemps.
1: Ben, en tout cas, ça a l'air de l'intéresser, parce que j'ai vu qu'il avait fait un roman qui n'est que The Heroes. Apparemment, c'est une bataille de 3 jours à travers le point de vue de 6 personnages principaux, et 3 de chaque camp.
0: Et dans mon souvenir, c'est bien.
1: Ah voilà, et ce n'est que ça. C'est incroyable. Oui.
0: Et entre-temps, il est 16h59.
1: Mais oui.
0: Et donc, il va falloir en rester là pour la vie électrique pour ce mois-ci. Et on se retrouvera le premier jeudi du mois d'octobre à 16h pour notre prochain rendez-vous. Manu, merci beaucoup.
1: Ce sera le premier.
0: Ce sera le 1er octobre.
1: Ce sera le 1er octobre.
0: Notons-le déjà dans notre agenda.
1: Mais merci beaucoup, c'était très chouette ce petit épisode.
0: Merci à toi. La prochaine fois, on ne sait pas encore qui sera là. Peut-être Peggy, peut-être Giorgio, peut-être Benoît, peut-être Sarah.
1: Qui sait ?
0: Qui sait ? À bientôt !
1: À bientôt.
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4: Bonjour à toutes et à tous, bienvenue dans cette émission spéciale de La Brique et le Pavé. Alors il s'agit aujourd'hui d'une collaboration entre Sarah de La Brique et le Pavé, Luce et Anne de la Fédération des Services Sociaux et Valentine de l'ASBL Convivance. Toutes les quatre, on avait envie de faire une émission qui donne à voir des réussites et des fiertés des travailleurs et des travailleuses sociales qui bossent, comme on dit, en première ligne sur les questions de logement. C'est une émission spéciale puisqu'il y aura plein de personnes au micro, que Aline n'est pas là et qu'elle nous manque bien sûr, et que la technique est assurée par Leslie. Merci Leslie.
5: Merci à vous.
4: Autour de la table aujourd'hui, au studio 1 de Radio Panique, il y a mes invités, Olivier, Sarah, quel joli prénom, Julia et Véronique. Bonjour à toutes et à tous.
6: Bonjour.
7: Bonjour Sarah.
4: Alors avant de vous présenter et de vous laisser la parole, je vais un peu revenir sur ce qui a motivé cette émission. Nous sommes à Bruxelles en mars 2026. Les loyers sont de plus en plus élevés. Les habitants et les habitantes pauvres, les habitants et les habitantes racisées, les familles monoparentales, les personnes sans papier, bref, toutes les personnes dites vulnérables, peinent à vivre dignement à Bruxelles. Le manque de logements sociaux crée une concurrence très forte entre elles et entre eux sur le marché locatif privé, et ce marché locatif privé les malmène. Les propriétaires bailleurs, les agences immobilières adoptent des comportements qui tendent globalement à les discriminer, à les maltraiter, à leur extorquer des sommes d'argent importantes pour des biens de piètre qualité. En bout de course, il y a des menaces d'expulsion, puis des expulsions légales, illégales et pseudo-légales. On peut encore noircir le tableau et évoquer le fait que les prix de l'énergie ont augmenté alors que les moins nantis habitent structurellement dans des bâtiments mal isolés et sont donc confrontés à ce qu'on appelle la privation énergétique. Toutes ces violences, elles sont le plus souvent vécues dans l'isolement et dans la honte. La majorité de ces personnes qui se démènent dans ce marasme locatif se battent ou abandonnent seules, parfois à plusieurs. Et puis parfois, certaines d'entre elles vont demander du soutien, de l'aide, de l'assistance, du support auprès d'ASBL locales, d'associations, de collectifs militants et de services sociaux. Dans ces lieux, pour recevoir ces personnes, ce sont d'autres humains et humaines qui font dans leur majorité partie de personnes plutôt des classes intermédiaires et qui sont aussi dans des situations très variables, plus ou moins bien nantis, plus ou moins bien payés, plus ou moins stables, plus ou moins mal logés, plus ou moins locataires, plus ou moins propriétaires. Elles font face à des personnes qui sont en recherche de logement, mais elles n'ont pas de logement à leur disposition. Elles font face à des personnes en recherche de justice, mais elles ne sont pas la justice. Et puis, ces travailleurs et ces travailleuses sociaux sont forcés de constater des situations impossibles, des budgets si serrés que chaque mois termine très logiquement en déficit. Et toute cette situation est évidemment occupée à s'empirer avec les réformes qui ont été menées au niveau fédéral en matière de chômage, mais aussi au niveau local en matière de CPAS, de considération ou pas du statut de cohabitant et de cohabitante. Bref. On dit qu'à l'impossible, nul n'est tenu. Et c'est vrai. Et pourtant, nombreuses tiennent, nombreux et nombreuses de ces travailleurs et de ces travailleurs sociaux se coupent en quatre, trouvent des chemins de traverse. Et en mars 2026, on a attendu longtemps un gouvernement à Bruxelles. Nous l'avons. Et les informations pleuvent et les drames tombent. Aucune association ne sait encore précisément à quelle sauce elle va être mangée. Mais les réductions budgétaires promettent d'être importantes et des postes sont directement menacés. La tentation est grande alors pour les associations de faire profil bas, de ne pas dépasser, de ne pas passer pour la plus râleuse, pour la plus politique, pour la plus radicale. Et effet rebond bien compréhensible, ces craintes peuvent rejaillir sur les travailleurs et, les travailleuses qui peuvent à leur tour être tentés de faire profil bas et de ne pas être le plus menaçant des travailleurs et des travailleuses afin de ne pas perdre son travail. Ce sont des constats moroses. Mais nous avions envie de prendre la tangente et de recevoir quatre parmi ces centaines de travailleurs et de travailleuses pour qu'ils et elles nous racontent des victoires. Des histoires qui finissent bien ou pas tout à fait bien, mais qui donnent de l'espoir, qui montrent avoir des collaborations dont ils et elles sont fiers. Des histoires qui changent la petite ou la grande histoire. Alors merci beaucoup à tous les quatre d'être là et de relever ce défi entre nous. Je vais vous présenter. Olivier, tu es travailleur aux Équipes Populaires de Bruxelles, une association d'éducation permanente qui est liée au CIEP MOC, c'est-à-dire le mouvement ouvrier chrétien. Sarah, tu es assistante sociale dans une équipe logement d'un CPAS, donc un centre public d'action sociale de la région de Bruxelles-Capitale. Julia, tu es assistante au sein de l'association Convivence, où tu tiens le guichet logement adressé aux locataires. Et Véronique, tu es ici avec une double casquette, ce qui est souvent ton cas, puisque tu es avocate dans le cabinet du quartier des Libertés et travailleuse à la Fédération des services sociaux, et plus précisément au centre d'appui social Énergie. Alors, j'ai pas eu le temps de faire écouter vos voix, mais donc on va peut-être faire comme ça. Bonjour Sarah.
5: Bonjour Sarah.
4: Bonjour Olivier.
0: Bonjour Sarah.
4: Bonjour Julia.
6: Bonjour Sarah.
4: Bonjour Véro.
7: Bonjour Sarah.
4: Alors en amont de cette émission, on s'est rencontrés avec Luce, Valentine et Anne, et moi-même avec qui on préparait l'émission. On vous a demandé s'il y avait une histoire, une expérience de travail, une rencontre qui se terminait par une victoire. On a élargi un peu et on s'est dit une histoire qui termine par une victoire ou qui vous donne de l'espoir. Et j'ai poussé un petit peu parce que je vous sais assez humbles tous les quatre, mais j'ai quand même envie de pousser un petit peu plus loin et de vous dire qu'il vous donne de l'espoir, mais aussi dont quelque part vous êtes un peu fiers. Alors, on va se lancer avec toi, Sarah. Je te propose de commencer. Tu avais directement pensé à quelque chose quand on a entamé cette discussion.
5: Alors, donc moi, je suis travailleuse sociale dans un CPS, pour le rappeler. Et il y a quelques années, j'ai vécu une histoire avec un usager et sa famille qui est venu en permanence à notre cellule logement. Petite anecdote, encore bien que les permanences existent, parce que s'ils doivent passer par mail ou téléphone, ces gens-là ne parlent pas très bien français. Donc, il faut continuer à militer pour garder ces infrastructures avec des permanences en présentiel, sans qu'ils passent par un mail ou par un petit numéro de téléphone. Et donc, cette famille, c'est une famille palestinienne qui est arrivée en 2018, qui avait trouvé un logement, une chambre, alors qu'ils étaient cinq. Ça faisait l'affaire pour eux, mais le logement était insalubre, comme beaucoup de logements à Bruxelles. Et donc, ce couple, au départ, le vivait dedans et ça leur satisfaisait. Oui. Et par la suite, le logement a été déclaré insalubre auprès de la DIRL. Et ça, il faut savoir que la DIRL, c'est un peu une épée d'Amoclès. il y a une plainte qui est déposée, le propriétaire doit faire les travaux dans un certain temps, sinon il paye une amende. Et souvent les propriétaires, ce qu'ils font, c'est qu'ils leur mettent un préavis pour pouvoir effectuer ces travaux. Donc d'un autre côté...
4: Donc ce sont des plaintes qui sont déposées par des locataires qui payent des loyers pour des bâtiments insalubres.
5: C'est ça.
4: Et puis la direction d'inspection régionale du logement vient... Et en fait, à la fin, ces personnes, elles se retrouvent sans logement.
5: Sans logement. Donc, nous, par exemple, quand on a quelqu'un qui vient en la cellule logement pour nous dire est-ce que je porte plainte ou pas, souvent, on est dans une hésitation. Parce que soit il va se retrouver à la rue, si jamais le logement est déclaré insalubre, soit il doit continuer à vivre dans son logement qui est pourri. Donc, ces personnes sont venues et effectivement, le propriétaire leur a donné un préavis. Préavis qu'on a vérifié avec notre juriste. Et le préavis était correct, sauf que comme il ne sortait pas à la date, le propriétaire devait 6 mois de loyer, des indemnisations. Donc, ce qui s'est passé, c'est que dans un premier temps, nous, on se retrouve à Bruxelles, on n'a pas de logement d'urgence, on n'a pas de logement de transit, le préavis court, c'est bientôt la fin. Alors, heureusement qu'on a encore quelques petits outils, mais pas beaucoup, parce que par exemple, nous, dans notre CPS, on n'en a que 3 par an, donc on a droit à un article 35. Donc, c'est à l'article 35, c'est une convention entre des CISP, donc des sociétés de logements sociaux, et nous, où on peut placer des familles qui passent devant toutes les personnes en file d'attente. Mais il y a beaucoup de conditions à respecter, c'est... Et donc, ces personnes-là, à un moment donné, respectaient
4: toutes ces conditions,
5: parce qu'il faut avoir une certaine forme d'urgence, mais pas non plus dans une urgence totale, parce que le logement, vous pouvez l'avoir que dans l'année. Et donc, ce qui s'est passé, c'est que la famille est venue à tous les rendez-vous, donc a montré sa proactivité. Donc, nous avons fait en sorte qu'elle puisse avoir ce logement social, mais d'un autre côté, avec notre juriste, on n'était pas très contente par rapport au propriétaire qui, lui, donnait le préavis et ne faisait rien. Nous, ce qui s'est passé ensuite, c'est qu'avec notre juriste, on a bataillé, on a écrit des lettres, sans essayer de passer par la justice de paix, pour en rappelant ses obligations, ses devoirs et obligations au propriétaire. Et donc, à la fin, ils ont été indemnisés. Et ça a fait un beau pactole, parce que ça fait plus de 5000 euros, donc ils ont pu se reloger et se remeubler, parce que dans les logements sociaux, il n'y a pas de meubles. Et leurs meubles à eux étaient totalement pourris avec l'humidité, etc. Voilà.
4: Super, merci beaucoup. Et je trouve que c'est aussi, enfin, quand on discutait avant, je me rendais compte aussi que c'était chaque fois des histoires de personnes que tu racontais, et je me disais, mais comment est-ce qu'on fait quand on travaille dans un CPS pour pas transformer les personnes qui viennent nous voir en dossier?
5: Ah, ça c'est une très bonne question. Mais déjà, nous, on a la chance de pas être en première ligne, donc on peut faire des entretiens de plus d'une heure déjà. Mm-hmm. Parce que les premières lignes, malgré tout, ils ont beaucoup plus de dossiers que nous. Donc ils sont vite mis à des numéros. Que nous, on a cette chance-là encore de pouvoir prendre du temps en entretien, prendre du temps au téléphone, les voir plusieurs fois, même si nos agendas sont remplis parce qu'on n'est pas une très grande cellule logement. On a beaucoup plus de temps que les services de première ligne des CPS. Donc ça, faut pas l'oublier. Donc je pense que prendre le temps de connaître la personne, les histoires, les écouter, leur rage, leur peine, c'est ce qui est mieux.
4: Merci beaucoup. Je voudrais aussi insister sur ce que tu as dit, parce que c'est passé au début, c'est que donc, dans plusieurs CPS, il y a la volonté d'imposer que la prise de rendez-vous se fasse uniquement de manière virtuelle. Et vous, dans votre CPS, vous avez réussi à refuser ça.
5: Dans notre cellule logement.
4: Dans votre cellule logement,
5: pardon. Mais je pense aussi aux services sociaux qui peuvent encore venir prendre des rendez-vous à l'accueil. Mais effectivement, mais pas que dans les CPS, parce que je travaille avec des AIS. Et même moi, maintenant, je dois les inscrire par Internet. Mm-hmm. Ils ne peuvent plus aller en présentiel avec leurs papiers, etc. Tout passe par Internet. Et ça, c'est un très gros problème, parce qu'on ne se rend pas compte qu'il y a des personnes qui ne parlent pas français, qui sont illettrées ou qui ne savent pas utiliser les outils informatiques. Alors on leur dit, oui, mais vous savez utiliser un smartphone. Oui, ils savent utiliser WhatsApp, etc. Mais envoyer un formulaire, aller le chercher sur MyMinFin, etc., c'est trop dur. Et donc, c'est important encore de garder des moments où les personnes...

0: changer d'habitude, c'est que la personne qui vient l'a toujours été. C'est-à-dire que ça fait 10 ans que cette personne, en fait, sollicite son propriétaire pour des manquements graves du logement, enfin, qu'il y a dans le logement. Donc, c'est une chaudière qui est mal installée. Et en fait, c'est assez rare d'avoir des personnes qui viennent chez nous et qui, depuis le début, ont fait valoir leurs droits, pour lesquels on a des traces d'ailleurs de ça. Parce que d'habitude, en fait, ce qui rend notre action assez difficile, c'est que leurs droits, ils existent, mais c'est très, très dur de le prouver quand on arrive en justice. Et donc ici, la chance qu'on avait, c'était que ce locataire n'a pas attendu de travailler avec moi autour de sa situation pour faire ça. Et donc, c'était une super occasion d'aller de manière vraiment très, très, très, très déterminée en justice. Moi, je trouve que c'était c'est positif parce que ça me permet justement de passer à côté des situations où je n'arrive pas à faire valoir les droits des locataires. Et donc, un peu comme un tank pour tous les autres, quoi. Mm-hmm. Si avec lui, on arrive à faire valoir ça, d'une certaine manière, ça permet de faire... J'avais l'impression qu'on allait représenter la situation de plein d'autres locataires pour lesquels on manque de preuves.
1: Et tu veux bien repréciser un peu cette situation?
0: Oui, pardon. La situation, donc, c'est un locataire qui habite depuis plus de 10 ans dans un logement, qui a des problèmes de chaudière. Il fait venir des techniciens qui disent que la chaudière est mal installée, l'évacuation n'est pas correcte, et donc la chaudière se met en sécurité. Bref, il n'a pas d'eau chaude et pas de chauffage à plusieurs reprises. Il écrit des courriers recommandés au propriétaire. Donc, depuis plusieurs années, on a les preuves de courriers qui sont envoyés. Le propriétaire ne fait rien. Et puis, il finit par venir chez nous après 10 ans. Et nous, quand on va visiter, on constate que l'installation est vraiment dangereuse. On appelle Cybelga, puisque nous, on n'est pas mandaté pour estimer la sécurité ou pas d'une installation. Cybelga scelle le compteur directement. Donc, on informe le propriétaire. Donc, monsieur, en plein hiver, se retrouve sans chauffage et sans eau chaude. Et puis voilà, on commence à négocier pour qu'il installe un chauffe-eau, pour qu'il fasse une réparation, enfin une installation de chauffage correcte. Sauf qu'in fine, il remet un préavis pour réalisation de travaux au locataire, ce qui est légal. Mais en fait, c'est un peu la double peine ici. Donc pendant 10 ans, malgré qu'il fasse valoir ses droits, il vit dans un logement insalubre. Et en plus de ça, ça lui fait perdre son logement. Donc voilà, mais c'est en fait l'idée, c'est de pouvoir aller devant un juge et de montrer pour une fois une situation un peu irréprochable. Le problème, c'est que les personnes qu'on accompagne doivent être irréprochables si elles veulent pouvoir être entendues et faire valoir leurs droits. Et ici, c'est ça, quoi. Il est vraiment irréprochable. Bon, je ne suis pas sûre qu'on va gagner, mais voilà.
1: Oui, mais peut-être revenir un petit peu sur le fait que cette situation dans laquelle quelqu'un de mal logé finit par se faire expulser pour des travaux dont, en fait, vous doutez. C'est ça la situation. C'est-à-dire qu'il y a une partie des renoms qui sont des expulsions, des renoms qui sont remis par des propriétaires vers leurs locataires en disant ce qu'on va faire, c'est des travaux. Et en fait, vous, en première ligne, je pense que ça vous arrive souvent de constater que, en fait, vous ne croyez pas à la réalisation de ces travaux.
0: Oui, ça arrive plein de fois. Alors après, moi, j'essaye d'être vraiment super rigoureuse. Et notre méthodologie, c'est d'être super rigoureux et de partir de ce qu'on sait. Mm-hmm. Puisque déjà, quand il y a des choses qui sont effectives, on n'a pas les preuves. Mais alors, si en plus on part sur des suppositions, pour moi, c'est vraiment aller vers une possible frustration. Mais bien sûr, on a ces craintes-là à de nombreuses reprises. Mais malgré tout, je pense qu'on peut déjà, avec l'exactitude de ce qui se passe là, aller contre plein de préavis, quoi. Mm-hmm.
1: Et cette volonté d'aller en justice, cette personne, elle la porte aussi pour les autres, entre guillemets. Enfin, c'est quelque chose que vous partagez toutes les deux dans cette démarche.
0: Là, ce qui est vraiment particulier en plus, c'est que contrairement à la plupart des situations que je rencontre, cette personne n'a pas droit à l'aide juridique, donc il va devoir payer son avocat. Donc, ça a pris beaucoup de temps pour vraiment mesurer les risques. Et moi, je suis très transparente là-dessus. Je promets rien. Je n'ai pas de boule de cristal. Donc voilà. Mais lui est vraiment déterminé depuis le début à faire valoir ses droits et il n'a pas peur. Pourtant, il risque vraiment... Bon, là maintenant, il risque quasi plus rien. Mais dès le début, il risquait tout, quoi. Attends, ta question de base, c'était s'il y va pour les autres, en quelque sorte.
1: Aussi.
0: D'habitude, c'est un truc que j'utilise pour essayer de convaincre les personnes de faire valoir leurs droits. Mais là, lui, c'est vraiment plutôt le sentiment d'injustice pour sa situation, quoi.
1: Ouais, super, merci. Voilà. En fait, je trouve ça super intéressant, cette situation. Ce qu'on voit, grosso modo, c'est que, d'une façon générale, le rapport propriétaire, bailleur-locataire, c'est un rapport de force qui est inégalitaire et qui se fait en faveur du bailleur, ce qui les amène quand même fréquemment

0: en fait à outrepasser le droit qui est déjà très favorable à leur situation, mais en plus ils outrepassent et finalement j'ai l'impression que plein de gens vivent ça dans l'isolement et que venir vous chercher ça leur permet aussi quelque part de sortir d'une situation dans laquelle ils seraient un peu bloqués tout seuls. Et du côté du propriétaire, ça donne un peu ce sentiment d'être vu, comme t'expliquais tout à l'heure. Et ce fait d'être vu à plusieurs, moi je suis assez persuadée que c'est aussi une manière de réaffirmer que le logement c'est quelque chose de collectif et que donc c'est quelque chose qui se règle à un niveau politique, que ce sont des questions politiques qui sont à l'œuvre. Justement, je vais te relancer là-dessus, Olivier, parce que toi tu voulais nous partager une histoire qui est également toujours en cours. Alors une histoire beaucoup trop longue, tu vas devoir faire vraiment des coupures. Mais si on avait envie et si toi aussi tu avais envie de partager cette histoire, c'est parce que c'est une lutte qui a été d'emblée une lutte très collective. Et d'emblée aussi une lutte très politique. Et cette affaire, nous l'appelons l'affaire Coteau.
1: La rue des Coteaux, 193, tout à fait. Mais donc le contexte de ce bâtiment, à l'époque, c'est que c'est une trentaine de chambres, une quarantaine de locataires, surtout sans papier, en fait, qui vivent dans un bâtiment qui est insalubre, avec des nuisibles, avec des coupures de courant, avec voilà, le bâtiment qui s'effrite, qui s'effiole, pas d'hygiène, très peu de douche, très peu de toilettes. Et en fait, le propriétaire, qui est une société de logement, le week-end du 1er avril d'ailleurs, je crois, c'est pas une blague, demande à ses locataires de quitter le logement parce qu'il doit mettre du produit pour désinfecter les chambres. Et en fait, il a profité de ce moment pour mettre en place avec des hommes de main une expulsion d'une violence assez inédite. Et moi, c'est à ce moment-là que j'interviens, pardon, mais dans le cadre de, c'est vrai que je l'ai pas dit, mais dans le cadre du front anti-expulsion, parce que donc je suis animateur aux équipes populaires, et dans notre philosophie d'action, en fait, on met à disposition notre outil d'éducation permanente pour des collectifs et des dynamiques collectives extérieures à nous, et donc j'étais pas mal investi dans le front anti-expulsion, et des locataires militants sans papier qui habitaient ce bâtiment avaient vu venir l'expulsion. Et donc moi, quand j'arrive le dimanche, effectivement, je constate le chaos dans le bâtiment, mais je crois que cette violence a favorisé la détermination et l'envie de se défendre des locataires concernés, en tout cas ceux qui étaient encore là, parce que donc on en a perdu, en route, et de là est partie toute cette aventure sur la rue des Coteaux. Il y a eu d'abord un dépôt de plainte au pénal par 11 locataires. On a sollicité à ce moment-là Progress Lawyer Network, Selma Ben Khalifa et Olivier Stein, que je remercie, qui a permis de construire la plainte et d'officialiser en fait la démarche des locataires. On a aussi réussi à médiatiser dès le début. Bon, les violences ont facilité aussi la médiatisation, mais donc on a réussi à médiatiser assez vite aussi le dossier. On a aussi, grâce à Quartier des Libertés, merci Véronique qui s'y présente, pu avoir des plaintes au niveau civil aussi, avec un dossier assez solide. Et d'ailleurs, les locataires avaient largement participé avec les collègues du Front Expulsion à un dossier vraiment... et c'est d'ailleurs dans les premières heures et premiers jours, c'est à ça qu'on s'était attelé. Mais donc un dossier très avec des preuves et des traces très solides de ce qui s'était passé dans ce bâtiment. Puis il y a eu des rendez-vous avec la commune, avec la région. Tout ça n'a pas très bien fonctionné. Malheureusement, les locataires sans papier, victimes premières de ces pratiques de marchands de sommeil, ont été invisibilisés du relogement. Oui, tout à fait. Et en fait, même, on a dû forcer aussi le parquet à accepter cette plainte pénale, puisqu'au début, quand on discutait avec eux, c'était pas gagné d'avance. Et donc... c'était un combat à plein de niveaux. Je voulais aussi dire que c'était quand même un adversaire particulier. J'en dirai pas beaucoup plus, mais avec l'intervention de journalistes d'investigation de Médor, on a pu cerner la dimension un peu de notre adversaire, qui était pas des moindres. Voilà. Et donc il y a eu plein d'étapes, plein de rendez-vous, et puis au final, on arrive quand même avec des jugements au civil et au pénal, pardon, qui sont vraiment largement favorables aux locataires, des indemnités, reconnaissance de diverses violences, d'intrusion, de toutes les violences qu'ils avaient subies. Il y a des remboursements de loyers, il y avait la confiscation du bâtiment, qui n'a pas eu lieu d'ailleurs, on pourra y revenir. Donc des jugements vraiment plutôt inédits, je dirais, je ne vais pas dire historiques, mais inédits. Et encore aujourd'hui, 4 ans après, on n'en a pas vu la couleur. Et donc, ça nous questionne vraiment sur l'état de la justice et l'état de l'État, si je puis dire. Ou alors même quand des locataires sont victimes de telles violences et qu'on met en marche un dispositif quand même plutôt solide pour les défendre, et 4 ans après, il n'y a rien.
0: Oui, donc ça c'est plutôt le volet négatif, mais oui. Pour en revenir sur le fait, donc on est face à un propriétaire qui est un sale type, quelqu'un qui...
1: Une organisation, je dirais, quand même, c'était quelque chose de... Une sorte de mafia familiale, si on peut
0: c'est
1: dire.
0: C'est ça, une sorte de mafia familiale qui a recours à des gros bras pour défoncer les logements, casser la gueule à certains des locataires. Et malgré, en fait, cette ambiance extrêmement violente et le témoignage et la démonstration de la force de leur côté, vous avez réussi à vous tenir collectivement, quoi. Avec des locataires avec papier, des locataires sans papier, des travailleurs et des travailleuses, des avocats et aussi des militants. Comment est-ce que ce collectif s'est constitué ?
1: Je dirais que la dynamique du front anti-expulsion, la démarche, la manière dont on faisait avec les gens avec lesquels on intervenait à jouer. Je l'ai dit, les violences ont fait que, je pense, les locataires ont subi quelque chose d'assez traumatisant et avaient envie d'en découdre et de pas en rester là. Je dirais aussi que les locataires sans papier, et c'est encore le cas... En fait, ils se raccrochent à ça. C'est un peu tout ce qui, après avoir tout perdu, c'est un peu le seul truc sur lequel ils voulaient vraiment obtenir réparation, dignité. Mmh. Et puis effectivement, la force, on l'a obtenue, on l'a aussi reçue, des avocates et avocats avec lesquels on a travaillé. D'ailleurs, j'ai oublié Melvin, merci à lui. Et puis aussi, le fait que ça a été médiatisé et qu'il y ait des journalistes, des vrais journalistes, c'est pas le bon mot, mais en tout cas des journalistes d'investigation qui ont été soucieux de leur situation, qui ont voulu les accompagner, les soutenir, et tout ce collectif a... On s'est donné de la force tous et toutes ensemble.
0: Et aujourd'hui, même si vous ne voyez pas encore la couleur de cet argent, vous n'avez pas lâché?
1: Pas du tout, c'est pas le genre de la maison des locataires non plus. D'ailleurs, parenthèse tout à fait, c'est pas le bon moment, je voulais avoir un mot pour Aboubakar, qui est un locataire qui est décédé. Et un mot aussi pour Samir, locataire sans papier, qui a été... En fait, lui, il est allé porter plainte parce qu'il s'est fait agresser par des hommes de main du propriétaire en allant porter plainte au commissariat central de la Grand Place. Ils ont trouvé la bonne idée de l'arrêter, de le mettre en centre fermé et de l'expulser. Et à ce moment-là, on lui a dit qu'il pourrait aller suivre son jugement du Maroc. Enfin, une bêtise. Et donc je voulais avoir un mot pour eux juste, mais non, les locataires sont déterminés, je sais pas à quel point ils y croient encore, mais je pense que d'avoir eu des jugements aussi favorables fait qu'ils sont dans le bon, ils se sentent dans le bon, dans le juste, et qu'ils lâcheront pas, et comme je le dis, ils galèrent toujours. Leur souci de logement et de droit au logement n'a pas du tout été résolu, et on a encore quelques pistes pour essayer d'aller au bout, quoi.
0: Ouais, donc là, effectivement, cette situation, elle n'est pas encore tout à fait résolue, mais il y a quand même une vraie fierté. Enfin, pour avoir assisté à plusieurs moments de cette histoire, il y a cette fierté de se tenir là et de faire valoir, comme vous l'évoquiez déjà, tous et toutes ces droits. Et toi, Véro, tu voulais aussi nous parler d'une mobilisation, d'une lutte collective qui a été cherchée, mais vraiment aussi très très largement, de la collaboration de plein de différentes personnes et de différents acteurs, et qui a mené à ce que toi tu appelles une extension du droit des personnes sans papiers sur le territoire. Est-ce que tu veux bien revenir là-dessus ?
2: Oui, avec plaisir, Sarah. Et je réagirai peut-être aussi à l'affaire Coteau. Merci, Olivier, pour tout ce que tu en as dit. Donc moi, j'avais effectivement envie de rendre hommage en fait au collectif Zone Neutre, qui est un collectif de personnes sans papier essentiellement, mais aussi de personnes demandeurs d'asile qui sont en attente de la qualité de réfugiés. Et en fait, ce collectif s'est constitué dans les années 2020, c'est-à-dire au moment du Covid. Covid qui a frappé tout le monde, mais qui a aussi frappé très fortement les personnes sans papier, sans abri, qui les a vulnérabilisées à l'extrême. Et donc, le collectif Zone Neutre, c'est un collectif d'environ 70 personnes. Et depuis 2020, ce collectif passe d'une occupation à l'autre, ensemble, très très solidaire. Et ce collectif est soutenu effectivement par toutes sortes de citoyens, militants, mais aussi par des associations plus instituées, par des avocats, par le Front anti-expulsion, etc. Donc c'est vraiment une belle expérience de solidarité. Et en fait, en octobre 2023, le collectif Zone Neutre, début octobre, donc on est vraiment à l'aube de l'hiver, pénètre dans une maison de repos et de soins, rue de Lintout, à Skarbek, et maison de repos et de soins qui est en fait vide depuis juin 2023, puisqu'évidemment, quand on parle du drame du Covid, ben, ça a aussi provoqué beaucoup de décès de personnes âgées et du coup des maisons de repos et de soins qui se sont vidées. Et donc cette maison de repos et de soins, gérée par Orpea, donc était, comme je disais, vide depuis au moins 4 mois. Et en fait, à peine les 70 personnes rentrent dans ce lieu avec une quinzaine d'enfants, une possibilité d'avoir accès à des chambres, donc c'était quand même assez inouï de donner de la vie à tout ce vide d'occupation. Et bien très vite, les propriétaires du bâtiment font ce qu'on appelle une requête unilatérale, donc ils vont seuls devant le juge en disant on ne connaît pas l'identité de ceux qui ont pénétré dans notre bâtiment, et donc madame, monsieur le juge, veuillez les expulser, nous sommes dans notre droit le plus absolu. Et ces requêtes unilatérales effectivement peuvent se faire lorsque celui qui l'introduit prétend ne pas pouvoir trouver l'identité d'une des personnes. Et donc il y a évidemment un jugement qui est rendu très vite dans la foulée, un jugement d'expulsion. Et c'est là où le rôle des personnes concernées, tout d'abord, et puis les militants, et puis les avocats commencent à intervenir. C'est-à-dire qu'on se dit, ben, on va pas se laisser faire face à cette ordonnance qui est rendue avec la voix, enfin qu'une seule voix et pas l'autre voix. On va contre-attaquer. On fait ce qu'on appelle une tierce opposition et on fait revenir l'affaire devant le tribunal pour avoir un débat contradictoire en disant, il y a le droit de propriété des uns, mais la propriété qui est laissée vide et sur laquelle les gens spéculent, c'est de la prédation, et face à cela il y a des gens qui sont, comment dire, en manque de logement et qui sont dans l'indignité la plus totale. Et donc il faut que le juge puisse trouver le chemin des valeurs à protéger là-dedans. Et donc on fait tirer sa position, on arrive devant la justice, et là c'est là où c'est une première chose intéressante, c'est de voir qu'en fait les propriétaires est ouvert à une discussion, et on vit dans des mondes parallèles, extrêmement parallèle. On voit même quand on compare les avocats des deux côtés. Enfin, tout nous différencie en termes, comme je disais, d'univers, de confort,
0: d'éthos de classe,
2: d'existence corporelle, tout. Et en fait, il s'ouvre à l'idée que on pourrait négocier une convention d'occupation précaire pour que les 70 personnes soient hébergées, et donc on négocie ça, et finalement les personnes vont être hébergées pendant 8 mois. Donc 70 personnes pendant 8 mois, c'est pas rien. Et en fait, les propriétaires comprennent, comme je disais, qu'il y a pour eux un avantage économique parce qu'ils doivent pas payer de taxes sur les immeubles vides. Il y a un avantage au niveau de la sécurisation du bâtiment puisqu'il n'est pas pris d'assaut par des gens qui pourraient avoir des mauvaises intentions de vandalisme, de destruction. Et puis aussi, on sait qu'un bâtiment occupé est toujours mieux préservé qu'un bâtiment vide, et donc ça continue à valoriser le bâtiment. Donc il y a évidemment des arguments utilitaristes qui convainc les propriétaires, mais pas que. On sent qu'ils sont quand même touchés par une réalité que en général, ils ignorent. Et donc, quand je dis que ça participe aussi à la consécration des droits pour les personnes sans titre de séjour, c'est qu'en fait, on voit qu'à travers le droit, c'est pas parce que les personnes n'ont pas de titre de séjour qu'elles n'ont pas une base de droits incompressibles. Et notamment, les États, normalement, par rapport aux personnes sans titre de séjour, doivent assurer ce qu'on appelle l'hébergement d'urgence. Mm-hmm. Mais évidemment, tous les services étant saturés, les personnes sans titre de séjour sont souvent laissées sur le côté. Et là, en fait, la COCOM, ici, en région bruxelloise, se dit, ben, si les personnes s'organisent, il y a une convention d'occupation précaire, il y a quelque chose qui se stabilise, eh bien, on va, nous, la COCOM, prendre en charge les frais d'énergie, d'eau, l'assurance du bâtiment. Et donc, il y a une sorte de triangulation entre le propriétaire, les occupants, les pouvoirs publics. Et donc, ça donne une chair aux droits des personnes sans titre de séjour. Alors, ce que je trouve intéressant, je disais, ben, on transforme le vide en vie, mais il y a aussi le collectif relatives aux neutres a toujours voulu créer des dynamiques de quartier. Donc, c'est-à-dire que quand ils étaient dans la maison de repos et de soins, ils l'ont fait après dans les bâtiments avant et après l'Intout, c'est que ils créent des soirées pour passer un film documentaire. Quand il y a la rupture du jeûne, ils invitent tout le monde. Ils font des conférences, des concerts de musique traditionnelle. Enfin, donc il y a vraiment quelque chose d'extrêmement vivant. Et alors, je voulais terminer sur une note plus complexe, c'est que évidemment, lorsque la convention d'occupation précaire est arrivée à sa fin, eh bien, les 70 personnes qui vivaient là, elles ont pas trouvé une solution de relogement. Les pouvoirs publics se sont mobilisés vaille que vaille, mais trop lentement et pas assez radicalement, et donc ils ont voulu rester au-delà de la limite. Et là, évidemment, le propriétaire s'est dit maintenant ça suffit, je vais faire une procédure d'expulsion et on va vous réclamer les frais d'énergie qui n'ont pas été couverts par la COCOM. Et donc on s'est retrouvé dans une procédure en justice où le propriétaire réclamait 51 000 euros à ces 70 personnes qui sont très démunies. Et finalement, on a pu, devant la justice de paix, réduire à 17 000 euros. Voilà, en mobilisant toutes sortes d'arguments. Mais donc, c'est aussi, quand Julia disait tout à l'heure, ça fait jurisprudence, et que oui, en fait, les droits se conquièrent lentement, mais ils se conquièrent quand même.
0: Merci beaucoup. On va continuer en discutant tous les quatre à partir de tout ça. Et avant ça, on va faire une petite pause musicale.

0: Come on home, nous chantent les Lijadou Sisters. 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
1: Oui, en solo, c'est-à-dire sans Aline, mais pas seule, puisque je suis accompagnée de Julia, Véro, Olivier et Sarah. On discute aujourd'hui du travail social qui pousse, qui déborde quand on s'acharne un peu et puis que ça génère des victoires ou des espoirs et ou au moins de la fierté. Alors, vous avez un peu présenté tous les quatre, toutes les quatre une situation tout à l'heure et j'ai envie d'essayer de vous lancer un peu dans une discussion plus collective avec cette première petite question. Qu'est-ce qui fait qu'on lâche pas ? Qu'est-ce qui fait, selon vous, qu'est-ce qui permet que même dans une situation qui est difficile, dans un contexte qui est plutôt morose, eh ben, on n'abandonne pas en cours de route, de votre côté, mais aussi peut-être du côté des personnes avec lesquelles vous travaillez, des personnes qui sont directement concernées par ces problématiques de mal logement. Je ne sais pas qui va se lancer.
2: Ouais, vas-y.
3: Est-ce que c'est une réponse Non, personnellement, donc c'est un regard professionnel, hein, mais enfin professionnel, je veux dire de ma posture de professionnel, mais je lâche pas parce qu'en fait, j'ai pas l'impression que ce qu'on essaye d'obtenir ce soit un truc incroyable. En fait, déjà dans mon boulot au quotidien, tout ce qu'on essaye de faire, c'est que le droit soit respecté. C'est pas énorme, enfin en vrai, ces droits-là, il y en a beaucoup qui existent déjà et je crois 80% des demandes que j'ai, c'est en fait juste de faire valoir un droit qui existe. Donc je parle même pas d'obtenir l'encadrement des loyers ou enfin d'avoir juste de faire valoir un droit qui existe. Et donc il y a un peu, je suis totalement têtue. C'est tout con en fait ce qu'on demande quoi. Mm-hmm. Et c'est peut-être, c'est là-dessus aussi que j'espère garder les gens pour qu'ils ne lâchent pas, c'est leur faire entendre qu'en fait c'est pas énorme ce qu'ils demandent. C'est très très con. Un truc qui fait que les gens lâchent pas souvent, c'est qu'en fait, ils viennent chez nous quand c'est déjà un peu trop tard. Et donc, ils n'ont plus rien à perdre. Et ça, c'est un super pouvoir, en fait, de n'avoir plus rien à perdre. Donc, il y a aussi un peu, peut-être, le côté positif de toutes ces situations-là, c'est quand on est vraiment dans la merde, en fait, on peut y aller à fond. Donc, voilà.
1: Merci. Je sais pas, t'avais l'air d'avoir envie de réagir, Sarah ?
4: Totalement, et aussi personnellement, pour comment c'est avec nos collègues, parce qu'une fois qu'il y a une démotivation de la part de nous ou d'un collègue, ben on est là pour se remotiver en disant mais non, si on cherche dans cette piste là, il y a moyen qu'on y arrive. Et je trouve que le collectif, ça prime toujours.
1: Collectif de travailleurs et de travailleuses aussi.
4: Oui, franchement. Parce que quand un collègue a un coup de mou parce que la situation n'avance pas, etc., ben c'est pas grave, l'autre prend, regarde s'il a une piste. Et ça, on l'a vu dans l'histoire de Olivier. Le collectif est très important dans le social parce que tout seul, on peut faire beaucoup de choses, mais tous ensemble, on va beaucoup plus loin.
1: Ah, super.
5: Oui, moi, j'avais déjà commencé un peu à répondre dans mon intervention. Je dirais peut-être personnellement, au-delà de ma posture professionnelle, j'irais d'abord par conviction parce que. En fait, je pense que dans le contexte national, international, il va falloir vite changer la donne et changer les choses si on veut continuer de se revoir et de voilà et d'être là. Moi, je dirais qu'aussi que c'est la SBL dans laquelle je travaille et le secteur, donc enfin le secteur entre guillemets, mais donc l'éducation permanente, éducation populaire. Je suis plutôt fan de cette démarche et de cette manière de construire du collectif. Et puis, ben, comme je le disais, c'est les gens avec lesquels je bosse, les personnes concernées, les gens qui subissent des trucs de fou et qui veulent pas lâcher, qui veulent rester debout. Et moi, c'est ça qui me donne de la force.
1: Ouais. Qui te donne tu dis rester debout, c'est aussi un des éléments, c'est cette question de sa dignité, quoi.
5: Maintenant. Ouais, c'est ça, ouais, de dire, moi, en fait, regarde ce que je viens de me prendre dans la figure, regarde comment on me traite. Ouais, les gens, ils veulent pas. Je dis pas que ça arrive qu'il y ait des gens qui lâchent ou qui ont difficile, voilà, c'est normal, d'autant plus en ce moment, mais. Moi j'ai l'impression, enfin de ce que je croise, des locataires qui subissent de telles violences ou des moins. Grosse violence, je sais pas comment dire, mais il y a quand même cette envie, cette volonté de pas lâcher, de pas se laisser marcher dessus, quoi.
6: Oui, moi, c'est une très très belle question. Hein. Donc, je trouve, pourquoi est-ce qu'on lâche pas ? Parce que on crée un lien très fort avec les gens. Moi, je trouve un attachement. Il y a une vraie fraternité, en fait, ou une sororité. Il y a aussi, en tout cas chez moi, cette intime conviction qu'il faut jamais, jamais abandonner avant la fin de la bataille, et que aussi qu'on a une communauté de destin en fait entre les humains, et qu'il faut constamment cette interdépendance. Enfin, il faut la soigner. Et quand on a la chance d'être travailleur social de première ligne ou avocat, mais on est là pour défendre les droits des autres. Et donc ça, il faut être toujours à fond. On ne peut pas être partout, mais là où on est, il faut être toujours et à fond. Et aussi, je disais tout à l'heure, on sait que les droits, on met du temps pour les conquérir, mais ils se perdent très vite. Et donc, il faut justement pouvoir les exercer, les défendre devant les tribunaux, montrer que ça va faire la différence dans la vie des gens. On sait que les lois... que font les lois sur la vie des gens, ça peut les écraser, comme par exemple la loi sur la limitation des allocations de chômage à 2 ans, on sent que ça va écraser des gens. Mais inversement, il y a aussi des droits qui peuvent les soulager, les protéger, mais à condition de se battre pour qu'ils fassent leur effet, quoi. Et donc voilà. Donc voilà pourquoi on ne lâche pas, mais on ne lâche pas, c'est quelque chose qui se fait toujours ensemble. C'est toujours relancé par quelqu'un d'autre, c'est toujours parce qu'on voit ce que vivent les autres. Enfin voilà, c'est comme j'ai dans ce lien comme ça, intime, qu'on ne lâche pas.
3: Oui, moi je voulais juste rebondir parce que justement, moi en effet je ne lâche pas, mais j'ai l'impression que c'est justement ma mission de ne pas lâcher parce que là, l'exemple dont j'ai parlé tout à l'heure, c'était quelqu'un qui était déterminé à ne pas lâcher, ce qui est rare en fait. Et la plupart des... Enfin, moi, mon travail, j'ai l'impression que c'est de réussir à convaincre les gens de ne pas lâcher. Et un de mes arguments, c'est de dire, vous n'êtes pas seul. Moi, je vois tous les jours que des gens qui vivent la même chose. Et donc, moi, je peux vous dire, ne lâchez pas, quoi. Et c'est ça qui est le plus compliqué, c'est de convaincre les personnes déjà qu'ils ont des droits, parce qu'en fait, ils n'y croient pas toujours, et qu'ils peuvent les défendre, et que par contre, on ne les lâchera pas. Mm-hmm. Ça, c'est vraiment quelque chose sur lequel j'insiste, c'est quoi qu'ils décident. D'ailleurs, s'ils ne veulent pas faire valoir leurs droits, moi, je continue à être là, malgré tout. Et peut-être que dans 2 ans, quand il sera trop tard, là, c'est pas grave. Mais c'est pas tellement que je ne lâche pas l'affaire, c'est que je ne lâche pas les gens, en espérant qu'un jour, eux décident de se risquer à ne pas lâcher l'affaire, quoi. Voilà. Parce qu'en fait, c'est rare. Contrairement à ce que toi, tu disais, Olivier, moi, les personnes que je rencontre, viennent pas parce qu'ils veulent faire valoir leurs droits. Ils viennent parce qu'ils veulent une solution. Et moi, mon boulot, c'est de réussir à convaincre les gens de faire valoir leurs droits plutôt que de chercher un autre logement, quoi.
7: Et de chercher un autre logement, j'imagine. Un peu. Ouais, ça dépend.
3: Ouais, d'améliorer la situation. Enfin, voilà.
7: Ouais. Je sais pas si j'ai vu deux coups d'œil, mais je.
6: Non, oui, moi je voulais aussi dire une dernière chose, c'est que quand on se bat pour le logement des autres, en fait, on sait qu'on est dans un combat essentiel, quoi, hyper juste, et donc je trouve que ça c'est quand même une sacrée boussole de pas douter de la justesse du combat. Et je dis ça, enfin, on entend tous les jours de dire le logement c'est un déterminant de la santé. Quelque part, si on a un mauvais logement, ça aura plus de pouvoir sur notre santé que la génétique. On dit aussi, finalement, au niveau de la scolarité, avoir un mauvais logement, vivre dans un logement avec une densité folle, ça va avoir plus d'impact sur la scolarité que les aptitudes individuelles. Et donc, le logement est très, très central. Et donc, je trouve que pouvoir se battre de façon totale pour le logement des autres, on sait que c'est le chemin à suivre, quoi.
7: Merci. Tu voulais rajouter quelque chose, Olivier ?
5: Non, mais en fait, par rapport à cette volonté collective, je dirais qu'elle se construit aussi sur une question de méthode, c'est-à-dire que les personnes concernées, les gens qui subissent le mal logement, on doit pouvoir construire des espaces collectifs pour qu'ils aient voix au chapitre, en fait, qu'ils reprennent du pouvoir, qu'ils aient leur mot à dire, qu'ils participent, en fait, d'une démarche collective. Voilà, d'autodéfense, d'auto-organisation, où ils déterminent aussi eux-mêmes, où ils ont de la place, en fait, dans ce combat pour le droit au logement. Je pense qu'il y a un enjeu vraiment premier, de l'ouvrir. Voilà.
7: C'est d'ailleurs ce que vous faites, je pense, en bordure de forêt de soigne.
5: Dans des logements sociaux, tout à fait, avec une CISP bien aimée en bord de soigne.
7: Oui, c'est ça. Et où du coup, vous essayez de créer un espace de défense des locataires, quoi.
5: Ben ouais, vous avez vu l'actualité, hein, mais les logements sociaux, en fait, on n'en construit pas, on les vend. Et donc moi, j'ai l'impression que c'est quand même un marqueur grave. Et aujourd'hui, c'est pas du tout à l'ordre du jour de vraiment mettre en avant le logement social. Et donc, je dirais qu'il y a une urgence. Et alors, dans le logement social, la dimension collective, elle est de fait présente. Et donc... Bon, après, il y a l'enjeu de trouver des espaces, les salles pour se réunir, d'être dans le quartier, d'avoir la confiance des gens, de se mettre à leur disposition, tout ce qu'on a dit sur l'écoute et tout ça, la confiance. Mais ouais, je pense qu'il y a du boulot dans le logement social à fond.
7: Ben, merci. J'ai très envie de vous poser une autre question, peut-être un peu plus délicate. Ne pas lâcher, c'est aussi parfois déborder du cadre et déborder du cadre mis en place par l'institution. J'ai l'impression que c'est une situation qui vous est arrivée plus ou moins à tous. Pourquoi, comment on se dit « Ok, je pousse les murs, quoi. » Et est-ce que ça fait peur ? Je sais pas.
3: Moi, par exemple, ce n'est pas une guerre du tout contre mon institution. Enfin, je suis convivant, je suis hyper soutenue, ma position est très claire et tout, mais c'est vrai que j'assume malgré tout que mon rôle n'est pas le même que celui de la direction. Et donc, je m'autorise et je considère que c'est mon rôle de ne pas veiller à ne pas déranger. Donc, après, désolé pour ceux qui doivent ramasser les pots cassés, mais moi, mon boulot, c'est de ne pas... comment dire, c'est peut-être au-delà de mon boulot, c'est une posture professionnelle que je décide d'avoir, que de ne pas me prendre la tête avec la diplomatie. Donc je suis sans doute pas très stratège, mais j'essaye d'être super transparente et de prendre mes responsabilités aussi, c'est-à-dire que quand il y a des limites institutionnelles qui voilà, ou que j'ai pas de marge de manœuvre ou que voilà que j'ai vraiment de l'impuissance, je le dis aux personnes que j'accompagne. Mais par contre, je questionne les partenaires avec qui je travaille sur leurs limites à eux. Et j'attends d'eux qu'ils soient très très clairs là-dessus et qu'ils les assument. Voilà. Mmh. Et voilà. Pour moi, c'est notre boulot, quoi.
4: Et nous, en CPS, la différence, c'est qu'on est très limité au niveau institution. Donc, on ne sait pas trop jouer avec les règles, etc. Puisqu'on doit rester dans un cadre et un cadre qui, au final, est politique. Donc, nous, on se sent plutôt débordés par ça, par cette limite institutionnelle, où on ne peut pas faire appel à d'autres partenariats sans avoir une certaine convention ou une autorisation. Donc, ça, c'est plutôt la manière dont nous, on est débordés.
7: Mmh. Oui, mais pourtant, on l'évoquait tout à l'heure, mais le fait qu'à un moment donné, une direction souhaite empêcher la prise de rendez-vous en personne, et vous, là, du coup... Vous résistez à ça?
4: On résiste à ça, mais tout ça doit d'abord passer par un bureau permanent ou un accord plus haut. Donc, toutes ces décisions-là demandent d'abord des rapports, etc. Donc, plus d'administratif, donc malgré tout, moins de travail social, donc on est plus vite débordé ce niveau-là.
7: Mais vous le faites quand même?
4: On le fait quand même.
5: Moi, je dirais que ça fait partie aussi de mes missions, enfin de déborder. En tout cas, de... L'éducation permanente, l'éducation populaire, ouais, dans un certain sens, on pratique le hors-piste, quoi. Donc, dès lors que ça a du sens, les problématiques sociales, les situations subies sur lesquelles dès lors qu'elles sont collectives, sur lesquelles on souhaite, on peut, on voudrait intervenir, on a le champ libre, en fait. Et donc, on peut, c'est un peu touche à tout, c'est l'éducation permanente, tout terrain. C'est vrai qu'aux équipes populaires, on a une certaine liberté d'action en région pour mettre en place telle ou telle activité, tel ou tel projet. Dans le dossier Coteau, je vais pas vous mentir, c'était quand même avec tout ce qui s'est passé, je me suis pas senti toujours bien. Et d'ailleurs les locataires non plus, hein, mais c'était sans doute ça qui était le plus difficile à gérer. Mais on était quand même bien entourés, donc on est toujours là.
7: Yes. Véro, tu es dans une situation un peu différente, avec ces deux casquettes, quoi, une casquette d'indépendante en fait, d'avocate, mais quand même dans une structure collective, un bureau Quartier des Libertés, puis de l'autre côté, le travail associatif. Est-ce que tu as l'impression que tu débordes ?
6: Alors sûrement que je déborde d'émotions, d'envie de justice, tout ça. Mais je dois dire qu'on a beaucoup de chance. Enfin, des deux côtés, mes deux ancrages professionnels donnent beaucoup de liberté aux travailleurs. Vraiment, on entend souvent Céline Huenoys, donc qui est la secrétaire générale de la Fédération de services sociaux, dire ben nous, on est résolument du côté des gens. Et donc on sera jamais révérencieux avec les autorités, et s'il faut contester la politique d'une société de logement social qui aurait par ailleurs bonne réputation, on le fera. Je veux dire, la liberté utilisée au service des personnes les plus précaires, vulnérables, ben c'est un credo un peu. Donc je veux dire, on a cette chance-là, je pense qu'on peut le dire. Et alors comme avocat, ben c'est évidemment oui, on a peut-être que là le défi c'est de rester toujours évidemment n'aller jamais au-delà de ce que les gens, ce que les gens sont capables de vivre à travers la justice, mais il faut être créatif perpétuellement, créatif et vigilant aussi. C'est-à-dire que on avait déjà pu en parler d'ailleurs à Une brique et le pavé, mais vigilant c'est le fait que les avocats peuvent attaquer les lois injustes. Et donc ça fait partie aussi de notre responsabilité citoyenne à tous, c'est de ne pas s'habituer à des choses inacceptables. Mais on peut aussi être créatif. Par exemple, on voit aujourd'hui l'ordonnance sur les loyers abusifs dit si un loyer est abusif, on ne peut rentrer que 4 mois en arrière, on peut le réviser que 4 mois en arrière. Eh bien, en tant qu'avocat, on peut essayer de demander évidemment la révision du loyer dès le début du contrat, en disant si le loyer est abusif, il n'y a pas de raison qu'il ait pu l'être jusqu'à seulement il y a quatre mois en arrière. Ouais. Et donc, c'est revenir sur des fondamentaux épuisés là-dedans. Mais donc, ça demande aussi cette créativité au service des gens. C'est oui, ça demande de l'imagination, ça demande mais la liberté le permet en fait de se connecter à ça. Donc voilà.
7: Il nous reste quelques minutes. Est-ce qu'il y a quelque chose que vous auriez envie d'ajouter? Un peu dans toute cette discussion, quelque chose que...
5: Sur le travail social ? Bon, juste, moi, parce qu'on a eu des discussions récentes là-dessus, mais moi je trouve que c'est difficile, voire pas du tout possible de le penser sans les personnes concernées et d'agir sans, en fait. Et donc il y a, je dirais, un enjeu à pas construire des fossés entre le travail social au sens large et avec les personnes concernées, donc pour les associer vraiment à tout ce qu'on fait, enfin dans les cadres adaptés, mais à faire du collectif, quoi, et penser notre travail social avec les gens.
7: Oui, merci beaucoup.
3: Moi, je voulais rebondir sur ce que Véronique dit et vraiment soutenir ça, parce que c'est vrai que moi, c'est quelque chose que je peux pas m'empêcher de faire, de tout le temps oser aller plus loin, oser être créatif et pas prendre les choses comme telles. Et se dire que la loi, enfin la justice peut être injuste, et qui, enfin moi je veux qu'on reste têtu à garder cette lecture là des choses, quoi, et s'autoriser à dire que parfois les choses sont injustes. Et d'ailleurs elles sont majoritairement vécues comme ça par les personnes qui, en tout cas avec nous, passent en justice de paix. Et sinon j'ai l'impression qu'on va juste devenir des bureaux où on remplit des formulaires et on répond à des, voilà. Et je pense qu'il faut vraiment qu'on, non mais je veux dire, même en remplissant des formulaires, on peut choisir de comment on le remplit. C'est une image, mais il faut qu'on reste vraiment, vraiment créatif et qu'on se fasse confiance. On a une intuition et il n'y a que nous. Enfin, non, il n'y a pas que nous, mais je veux dire, on est bien mieux placé que certaines personnes qui décident pour dire si les lois sont justes ou pas. Et donc, on doit se faire confiance, quoi.
7: Super. C'est une transition magnifique vers une phrase que j'aime beaucoup et que j'avais envie de vous lire en presque clôture de cette émission. Il y a quelques mois, j'ai lu un bouquin de Sarah Durieux qui s'appelle « Militer à tout prix. Comment nos collectifs nous font souffrir ». Résumé à gros traits, elle décrit un peu le contexte français qui est assez différent du contexte belge, parce que le financement associatif est très différent. Mais elle décide de ne pas différencier le travail militant non rémunéré du travail social faiblement rémunéré, parce que pour elle, la question qui se pose réside plus dans la posture et dans la manière de se mettre en lien avec les personnes que vraiment dans quel contexte institutionnel on le fait. Alors, on dit ça, et après, on a aussi vu, avec ce que vous nous avez raconté, que le contexte institutionnel fait beaucoup, bien sûr, mais il reste cette question de posture. Et elle dit ceci, elle dit « L'activisme est quelque chose à offrir et pas à s'accomplir. C'est remettre en question sa place dans le monde et l'usage que l'on fait de son pouvoir. C'est une manière d'être au monde entre responsabilité et solidarité. » Je ne sais pas ce que vous en pensez, mais je trouve que ça correspond assez bien à tout ce que vous nous avez raconté. Merci beaucoup. J'ai envie de retenir quelques petits éléments de cette discussion. D'abord, c'est que c'est un contexte compliqué dans lequel il y a plein de gens qui lâchent pas, notamment parce qu'en fait, il n'est pas question de lâcher. Pour rester du bon côté, du côté de ce qui est juste, et ne pas lâcher, ça se fait en contact avec les gens, et non pas uniquement, en tout cas non pas pour eux. Et toi, Olivier, tu plaides justement pour un re-questionnement de comment on fait le travail social et comment on le fait plus collectivement. Je trouve qu'il y a aussi quelque chose dans cette question de faire avec les gens qui est que si on fait avec les gens, on peut pas se tromper, quoi. On peut pas se tromper et on peut plus non plus se permettre de ne pas s'indigner, parce que être au contact, comme tu le disais, pouvoir passer du temps avec les gens, c'est écouter leur colère, se confronter en fait à ce qui rend impossible de ne pas bouger. Et tout ça va être encore plus nécessaire dans les temps qui nous arrivent. On n'a pas abordé plein de choses qui sont à l'œuvre aujourd'hui, mais qui sont, mais qu'on avait toutes en tête. La criminalisation de la loi anti-squat, la question des visites domiciliaires qui est vraiment à l'ordre du jour des prochains temps. Et puis, la question du temps. Le temps qui est celui qu'on peut ou pas passer avec les gens, à discuter avec eux, celui qu'on peut prendre ou pas, celui qu'on prend ou pas. Et puis le temps qui est aussi cette question de, eh bien en fait, ne pas lâcher, ne pas accepter ces injustices quand elles arrivent, refuser les petits changements par le bas qui n'ont l'air de rien mais qui sont en fait beaucoup. Et définitivement, ne pas lâcher, rester fier de ce qu'on fait et rester fier et digne malgré le fait que le marché locatif, pour le moment, ça ne se passe pas très bien, mais on le rappelle et on le rappellera autant qu'il le faudra. À la fin, on gagne. C'est juste qu'on ne sait pas encore quand c'est la fin. Merci beaucoup d'avoir été avec nous.
5: Merci Sarah.
6: Merci Sarah. Merci tout le monde.
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0: Emric au micro, Radio Panique, Emric au micro, voilà. Djibouti qui est de retour après un été plutôt tranquille, chaud, c'est vrai. Emric au micro, donc, et Guillaume à la technique. Ça va, Guillaume?
1: Bah ouais, salut, salut. Eh, c'est vrai que ça fait longtemps qu'on s'est pas vu.
0: Ça, c'est vrai. Et puis ça fait aussi longtemps, enfin en tout cas c'est la première fois qu'on va inaugurer un nouveau créneau.
1: Un nouveau créneau, une nouvelle vie.
0: Djibouti déménage, enfin a déménagé, ça y est on a déménagé là en fait.
1: Bah ouais, en quelque sorte.
0: Bon c'est vrai que...
1: Avant c'était le mardi de 18h à 19h et maintenant c'est...
0: Le jeudi de 19 à 20h30, mais pas tous les jeudis, c'est le, les ce jeudis. Sont les premiers et les troisièmes jeudis du mois. Donc entre 19 et 20h30, donc on a un peu plus de temps à chaque émission, mais on a un peu moins d'émissions. Hein, voilà un peu le...
1: Exactement.
0: Le principe.
1: Je crois que c'est ça le topo.
0: Tu confirmes ?
1: Je confirme.
0: Voilà. Mais donc on va un peu prendre le temps. Aujourd'hui, on est de retour. On va commencer doucement parce que, enfin, parce que voilà, c'est vrai qu'il faut toujours intégrer cet aspect. Aller à la radio, préparer quelque chose. Hein. On n'arrive pas comme ça les mains vides. On essaie de vous proposer des bonnes choses le plus souvent. Et de vous faire voyager. Bon, alors au début c'était beaucoup en musique, et puis on s'intéresse à l'aspect voyage aussi. Et aujourd'hui un sujet un petit peu plus économique, un peu politique aussi. En fait, on écoutera une conférence qui a été organisée en février. Vous savez qu'on est assez partie prenante de tout ce qu'on vous partage ici à l'antenne. Hein. On n'est pas là pour vous servir du tout fait, pré-mâché et tout ça. On avait organisé une conférence dans le cadre d'un projet subventionné par la ville de Bruxelles, dont on vous dira encore un petit mot après la musique. Mais c'était une conférence organisée au Richclair pour le public de plusieurs écoles de la ville de Bruxelles et qui avait pour thème notamment l'Amérique latine, mais plus précisément des questions sociales en Amérique latine à travers... Ben, un peu l'histoire du mouvement zapatiste, peut-être zapatiste au Chiapas, on en reparlera peut-être à une autre occasion, mais aussi la question du commerce équitable, puisque ici en Belgique, on a une coopérative qui s'appelle Shorty et qui vend du café. Or, on a eu l'occasion de d'accueillir Dimitri Lecart, qui travaille donc dans cette coopérative, lors de cette journée du début février, c'était le 12. Et voilà, on va écouter plusieurs extraits de cette conférence donnée par Dimitri. Alors, il était interviewé par Pascal De Ghent, que tu connais, Guillaume, puisque c'est ton collègue de travail.
1: Ouais, effectivement, on travaille tous les deux au CIRIAS ASBL.
0: Voilà.
1: Pascal est le coordinateur de l'éducation permanente.
0: Et d'ailleurs, on a déjà organisé plusieurs émissions avec eux, puisqu'ils ont un festival chaque année qui focusait sur un pays. Ben non, ça focus moins, mais on en parlera peut-être encore cette année du festival Let's Art.
1: Très bientôt, j'espère.
0: Oui. Donc, on va commencer avec un peu de musique. Alors, on vous emmène au Guatemala, puisque Shorty, c'est le nom d'une ethnie au Guatemala. C'est le nom du café, mais c'est le nom aussi d'une ethnie. Donc, on va vous passer principalement des musiques du Guatemala. Et on commence avec un Guatémaltèque qui vit à Bruxelles et qu'on connaît assez bien. Il s'appelle Junio Rocol. On écoute Mi Rito, mon petit fleuve. Ma petite rivière.

0: Chronio Rockol sur Radio Panique. Aymeric au micro, Guillaume à la technique, c'est Djiboutique. On est parti pour plus d'une heure d'émission. On est dans un nouveau créneau et on espère inaugurer ça de la meilleure manière. Alors, donc aujourd'hui, on va écouter Dimitri Lecarte. Alors, c'était dans le cadre d'une conférence organisée au Riche Clair. Le projet en soi, c'était essayer de sensibiliser des classes de l'école des Beaux-Arts, Arba ESA, et de la Haute École Francisco Ferrer à la situation sociale des Indiens, notamment du Chiapas, avec quelle est l'histoire du mouvement zapatiste, quelles étaient les conditions sociales qui ont été dénoncées par ce mouvement, et puis aussi au niveau des communautés indiennes du Chiapas, celles qui se sont impliquées dans un processus de production de textiles, puisque ça fait partie des traditions qui existent là-bas, les femmes tissent, les femmes bordent, et ça donne des choses qui par la suite ont plu à des touristes, et donc tout ça s'est un peu développé. Mais comment est-ce qu'il y a des questions liées au tourisme qui ont influencé cet artisanat ou pas? Quelles sont les traditions et leur évolution? Ça, c'était un peu la partie qu'on voulait creuser, réfléchir avec les étudiants en design textile de la Haute École Francisco Ferrer, qui se trouve donc sur le canal ici à Bruxelles. Voilà un petit peu pour le projet dans sa globalité. Donc la conférence du 12 février, on avait deux intervenants. Le premier, Damien Charles de l'ESBL Quinoa, qui a parlé du zapatisme, et Dimitri Lecarte du Café Shorty. Donc, dans le premier extrait qu'on va écouter de Dimitri Lecarte, il dit à un moment, je vais faire un petit résumé de la situation au Guatemala. Il dit, je vais pas remonter 500 ans en avant, mais plus, on va dire 50 ans, c'est suffisant. Parce qu'en fait, Damien avait, lui, été remonté 500 ans en avant pour expliquer la genèse du mouvement zapatiste au Chiapas. Donc voilà, pour la petite explication, au cas où ce serait nécessaire. On va commencer donc avec un premier extrait. Bon, on va avoir pas mal d'interventions ici de Dimitri, mais on vous rassure, hein, après Djiboutique, il y a Surreal Sound, donc là, vous pourrez vous relaxer en musique et faire un peu décanter tout ça. Hein, mais là, on va parler avec Dimitri Lecarte de commerce équitable, de café, un peu de différentes thématiques liées à tout ça. On écoute donc le premier extrait de Dimitri. C'est parti.
1: Merci. Donc, on recommence avec Dimitri des Cafés Shorty, qui est le café que certains d'entre vous ont pu goûter pendant la pause. Alors, petite communication de service, il y a de nouveau du lait. Pour après, si vous voulez. Shorty, c'est une coopérative au Guatemala. On va parler ça. De...

0: Moins chaud.
1: Ça a fait crack.
0: Oui. Donc peut-être pour commencer, c'est important quand même de resituer, remonter un petit peu dans, faire un topo historique, pas de 500 ans, peut-être une 30-40 ans d'ici, où il y a vraiment eu un déclic important qu'il faut bien comprendre pour parler de café, mais aussi de commerce équitable. Le constat, c'est que, on va dire une grande partie, la grande majorité des petits producteurs de café, comme on les appelle, que ce soit au Guatemala, que ce soit dans un autre pays, ne produisaient pas de café. Donc ils vivaient chez eux, sur leur parcelle, propriétaires ou pas propriétaires, et ils se dédiaient principalement aux cultures de subsistance, comme dans ce cas-ci, le maïs, les fèves noires, un petit potager, et voilà, souvent abandonnés à eux-mêmes et vivant dans des montagnes, des endroits assez retirés. Et le Guatemala était plongé dans une guerre civile qui a duré plus de 30 ans, qui s'est terminée, ils ont signé les accords de paix en 1996. Donc dans les années 80-90, il y avait pas mal d'initiatives pour essayer de venir en aide aux populations. Et évidemment, ce qui était important aussi, c'est qu'il y a un bénéfice qui revienne dans nos pays. Et donc, en ce moment-là, pour parler plus concrètement du café, c'est qu'il y avait une consommation de café qui était grandissante dans le monde et une offre qui n'était pas à la hauteur. Donc, on va dire que le commerce international, mais il y a quand même des grands groupes hein, derrière, la Banque mondiale, le Fonds monétaire, tout le monde s'est mis d'accord pour aider des, entre guillemets, essayer de planter du café en suffisance dans des pays à haut potentiel pour pouvoir subvenir à la demande occidentale. Et donc on se retrouve ici, je reviens un peu dans le cas du Guatemala, même si c'est bon pour beaucoup de pays, donc on retrouve un tas de populations fin des années 80 qui ont reçu un soutien, une assistance technique pour planter du café. Et donc, pour la plupart d'entre eux, ce sont des propriétaires, mais qui ont des parcelles très petites, ont été convaincus par, évidemment, ça a été très très bien présenté, donc avec des espérances de meilleure vie, de plus de revenus que le maïs, que les fèves noires. La seule différence, c'est que le maïs et la fève noire, ils la mangent, que le café pas. Donc l'idée, c'était gagner plus d'argent par le café et on pourra enfin acheter ce dont on a besoin pour vivre. Important de savoir aussi que la plupart d'entre eux partaient plusieurs mois l'année pour justement avoir suffisamment de revenus pour acheter le maïs dont ils ne produisaient pas suffisamment. Et donc, la plupart ont carrément arraché tout ce qu'ils avaient comme maïs, comme fèves noires, et ont décidé de planter du café. Et donc, pendant ce temps-là, il faut le café, il faut quelques années pour que ça produise, et pendant ce temps-là, toute une structure de commercialisation s'est mise en place par l'agro-industrie. Et donc, quand les petits producteurs ont commencé à produire, l'agro-industrie était présente avec des intermédiaires, des coyotes, comme on les appelle, pour pouvoir aller chercher ce café qui était récolté tous les jours. Et voilà, on va dire que le début, le balbutiement du café a commencé comme ça. Et jusque début des années 90, où on a commencé un petit peu à parler du label de café équitable et l'importance de s'organiser pour pouvoir.
2: Alors voilà, un premier extrait donc Dimitri Lecarte. Donc il disait on a commencé à comprendre l'importance de pouvoir s'organiser pour pouvoir exporter dans le réseau du commerce équitable. Voilà, on va continuer avec un deuxième extrait de cette conférence organisée donc le 12 février à la bibliothèque d'Éric Clair dans le cadre d'un projet dont je vous ai déjà dit un petit mot.
3: Justement, première petite pause.
2: Avec Pascal De Ghent, qui anime.
3: En deux mots, comment ça fonctionne le marché du café? Il y a notamment une spéculation, je suppose, sur le prix du café. Est-ce que tu peux exister? Voilà, oui, expliquer en deux mots les mécanismes.
0: Je vais quand même me focaliser sur la réalité du producteur qui, lui, n'a pas d'autre choix que de cueillir le café en un jour. Il est pourri, donc il faut réagir très vite. Il coupe et il doit vendre. Il doit soit traiter le café, le dépulper, le sécher, soit il doit le vendre rapidement pour qu'il ne soit pas, il ne commence pas à fermenter, à pourrir. Donc ils sont un peu dépendants, pas un peu, dépendants.

0: dépendant complètement du marché local qui repose donc sur les intermédiaires, sur l'agro-industrie. Et donc, rapidement, ils se rendent compte que tout ce qu'on leur avait promis n'est pas là. Et au contraire, ils ont cette impression de perdre. Alors je dis cette impression parce que ce sont des populations à ce moment-là, pour la plupart analphabètes, donc ils ne savent pas compter, ils ne savent pas vraiment lire, ils ont un peu de contact avec l'argent, mais pas énormément. Et donc l'information qui les préoccupe, c'est que à ce moment-là, la Banque mondiale rend le portefeuille crédit au Guatemala, à la Banque nationale du Guatemala. Et là, évidemment, la banque commence à prendre son rôle et dire, voilà, si tu ne me payes pas, ce que tu as mis en gage, ta maison, tes terrains, tout ça, c'est hypothéqué, tu vas les perdre. Et là, il y a quelque chose qui comprennent que quelque chose ne fonctionne pas et que ce qu'apparemment ils possèdent ne leur appartient plus. Et je veux dire, pour ma part, c'est là que j'arrive un peu dans l'histoire. Je vais pas vous cacher, moi, sans aucune solution, parce que d'abord, j'étais là pour la coopération avec une ONG, c'était pour des projets de reboisement. Mais malgré tout, c'est les mêmes régions et la situation m'interpelle un petit peu. Et donc, on essaye d'abord comprendre ce que c'est la culture du café et comment produire. C'est bien beau dire oui, on veut plus d'argent, mais pour pouvoir avoir plus d'argent, ça veut dire qu'il faut pouvoir le négocier. Et pour pouvoir le négocier, il faut pouvoir le stocker. Et pour pouvoir le stocker, il faut le traiter. Donc voilà, c'est toute une chaîne qu'il faut mettre en place. Et ce n'est pas facile parce que, comme je dis, depuis quelques années, tout repose sur un système de recollection local très bien rodé et qui appartient à cette classe sociale des Ladinos, des Métis, la descendance des colons qui ont toujours été là, qui se sont bien implantés, qui ont énormément de richesses, qui possèdent, dans le cas du Guatemala et de la région Chorti, qui possèdent beaucoup de terres, parce que comme je dis, il y a eu la répression pendant la guerre pendant 30 ans, et puis dans les négociations de paix, beaucoup de militaires ont reçu des quantités de terres astronomiques pour leur service. Et donc on se trouve dans un contexte très compliqué parce qu'on se dit il faut que ça change, c'est pas normal, enfin aussi avec mes idéaux, il faut que la situation doit changer, mais en même temps je me rends compte que la population est complètement prise au piège parce que le café, c'est quelque chose qui se vend, donc on parle de commerce. Et pour pouvoir le ramasser, il faut de la main-d'œuvre pour pouvoir le produire. Donc c'est une activité commerciale qui demande de l'argent. Et donc rapidement, on peut vite tomber dans la spirale de l'endettement. Donc tout ce qui est activité commerciale, il faut en amont investir. Et donc eux, ils étaient déjà pris au piège par leur endettement. Donc ils regardaient ce que les intermédiaires, ce que l'agro-industrie leur proposait comme argent. Et donc beaucoup disaient, moi je vous promets ma récolte, mais donnez-moi de l'argent. Donc c'est pas du tout évident, c'était pas oui on va faire une coopérative, on va rentrer sur le commerce équitable et tout le monde sera content, ils auront plus d'argent. Donc il fallait prendre en compte beaucoup de points de la vie réelle.
1: Voilà un extrait donc encore de Dimitri Lecarte, responsable de Café Chorti. On va écouter une petite chanson qui s'intitule Mi Lorena Linda, ma belle Lorena, ça veut dire tout simplement. C'est de la marimba. Alors vous avez peut-être entendu, pour ceux qui étaient avec nous au début de l'émission, qu'on a écouté un extrait de Junio Jocol, Mirito, où il chantait, mais il y avait de la marimba dans le fond. La marimba est un instrument traditionnel, typique du sud-est du Mexique, mais aussi du Guatemala. Et on va écouter en fait un extrait dont je viens de dire le nom, mais qui fait partie d'une compilation qui s'appelle Marimba Chapin Landia. C'est rigolo parce que Chapin, évidemment, ça fait référence au Guatemala en fait. Quand on dit un regalo Chapin, ça veut dire un cadeau du Guatemala, quoi, en fait. Alors bon, je crois qu'il y a une ville qui s'appelle Chapingo, un truc comme ça. Donc voilà, il y a un petit côté par rapport au peuple Chorti et à la coopérative dont on nous parle. on va dire, grosso modo, pour ceux qui nous écoutent, qui voudraient savoir où ça se trouve, ben, si vous prenez la Belgique, vous avez Namur. Vous voyez où c'est, plus ou moins? Donc, on va dire que c'est au sud... Guillaume voit où c'est déjà ça. On va dire que c'est au sud-est, hein, Namur. Ben, vous prenez Namur, vous prenez Ciné, d'ailleurs. Il y a aussi il y avait un magasin de shorty à Ciné, mais il n'y en a plus. Mais donc, voilà. Ben, on va dire que la région du café shorty au Guatemala, ben, c'est plus ou moins comme Namur en Belgique, si on compare avec le Guatemala. Plus ou moins, hein, grosso modo, c'est juste pour vous donner une petite idée. Voilà, on écoute donc Mi Lorena Linda.

0: Mi Lorena Linda, ma belle Lorena. C'était la marimba de la, issue de la compilation Marimba Chapinlandia. On est au Guatemala et on vous parle principalement de café. Mais on écoute un peu de musique en même temps, hein. Ça semble normal dans Djibouti. Et pour vous dire un petit mot quand même sur cette marimba qu'on écoutait, malgré le côté un peu nostalgique peut-être de ces mélodies, hein. En tout cas, on espère que avec sa belle Lorena, tout va bien, hein, tout plane, comme on pourrait dire. Et vous dire que la marimba, c'est une spécialité du sud-est du Mexique, mais aussi du Guatemala. Et c'est vrai que c'est quand même intéressant de voir un concert de marimba, parce que donc c'est un instrument qui a toute une histoire et qui, on va dire, au niveau des notes qui sont jouées, ça ressemble un petit peu à un piano. Il y a quand même une gamme de notes qui sont à la disposition. Et on joue, en fait, à la différence du piano, on pousse sur les touches. Ici, on actionne des touches avec des baguettes. Et il faut savoir que sur ces marimbas, les musiciens jouent parfois à trois. Ils sont trois.
1: Est-ce que ça serait comme une sorte de xylophone ?
0: Oui, ça, c'est
1: pour imager un peu.
0: Oui, pour imager un petit peu. Pour imager un petit peu, pour ceux qui connaissent mieux le xylophone. Oui. Mais donc, le xylophone, est-ce que tu as souvent vu des personnes, enfin, ou des musiciens jouer à trois sur un xylophone ?
1: À deux, oui, à trois,
0: deux
1: peut-être
0: et demi.
1: Moins. À deux et demi, deux, trois quarts. Allez,
0: trois quarts.
1: Peut-être pas trois.
0: Peut-être pas trois. Hein.
1: Je suis pas spécialiste du xylophone non plus.
0: Non, ah, quand même. Oui, c'est ça qui.
1: Mais le marimba, c'est en bois.
0: Marimba, c'est en bois.
1: Ouais.
0: Tout à fait. Donc, et on a des caisses de résonance avec la marimba qui sont en bois aussi, en fait, qui se trouvent en dessous et qui sont parfois grosses. C'est des caisses, pour chaque touche, il y a une caisse qui correspond, quoi. Donc, ils jouent parfois à trois, et donc c'est quand même intéressant de voir, il y a quand même parfois pas mal de virtuosité au niveau des musiciens, et c'est assez agréable à voir. Voilà, la transition musicale, en fait, c'est fini. On va passer la suite de cette de cette conférence organisée donc dans le cadre d'un projet avec donc deux intervenants, Damien Charles pour Quinoa et Dimitri Lecarte pour Le Café Shorty. On parle ici de commerce équitable et c'est Pascal de Ghent de l'SBL Cireas qui interview Dimitri. Voilà, on continue.
2: Ok, on connaît tous un peu ce qu'est le commerce équitable, hein, donc donner une rémunération plus équitable aux producteurs. Toi, tu as souvent présenté Shorty comme le plus équitable des cafés équitables. Je trouve que c'est une bonne porte d'entrée pour nous expliquer pourquoi, et de là, tu vas pouvoir nous expliquer le fonctionnement en fait de la coopérative.
3: Oui, donc pendant une dizaine d'années, on a la coopérative a pu se constituer, et donc on est quand même milieu des années 90, il y a ce mouvement commerce équitable, Max Havelaar, c'est aussi quelque chose qui prend forme au Mexique, avec le prêtre Van der Hoff, le Hollandais. Donc on parle de commerce équitable, et on se dit, voilà, nous on est là. Et donc on fait partie de ce petit monde potentiellement intéressant pour des acheteurs du commerce équitable en Europe. Et donc on décide de se certifier parce qu'il n'y avait pas une grande réflexion derrière. C'était, ça devait passer par une labellisation Max Havelaar pour pouvoir faire partie des offres du commerce équitable sur le marché mondial. Et donc quand on est rentré en 2006, pour moi c'était très important de parler de commerce équitable parce que selon moi, c'était l'adjectif que les personnes ici en Belgique connaissaient. Après, je pense vraiment qu'on fait plus par rapport à ce que propose la labellisation. C'est que ce sont ici, on ne parle pas, il n'y a pas de chaîne commerciale. Donc, c'est la coopérative qui produit, qui traite, qui stocke son café, qui l'exporte. On a maintenant depuis déjà des années, on a une licence d'exportation. Et donc, ici, on a cette antenne en Belgique qui réceptionne le café. Donc, on fait l'exportation. Moi, je suis en Belgique, je suis responsable de l'importation, de la torréfaction et de la distribution. Donc, c'est vraiment... Ah, là, je m'entends. Là, c'est vraiment une filière consolidée de A à Z. Et Café Shorty en Belgique, c'est une coopérative où sont majoritaires les producteurs du Guatemala.
2: L'image que j'ai eue, moi, en m'intéressant au sujet, c'était de voir que c'était un peu un système de coopérative globale. Donc, c'est une coopérative qui ne concerne pas, justement, que les producteurs. C'est à tous les étages de la chaîne, c'est organisé en coopérative.
3: Oui. Et ça, je veux dire, tout s'est mis en place naturellement. Parce que, bah aussi, on a vite fait face à la dure réalité. C'est qu'on peut devenir exportateur, commerce équitable ou pas commerce équitable, mais ça veut dire aussi des moyens. Donc il faut pouvoir être capable de pouvoir payer le chèque au producteur. Et puis, il faut mettre toute l'activité en place. Donc ça demande pas mal de capitaux. Et c'est ce qui manquait. Donc on a beau essayer d'avoir de bonnes idées, de vouloir changer les choses, mais malheureusement on est dans un monde où l'argent gère tout. Donc il fallait qu'on trouve une solution à ce niveau-là. Donc on a travaillé quelques années pour comprendre comment ça fonctionnait, pour pouvoir produire un café de qualité. Et alors, pour répondre à la question, il y a une coopérative voisine qui, elle, n'est pas agricole, mais qui est d'épargne crédit. Donc ce sont les coopératives de microcrédit qu'on connaît plus ici en Belgique. Et donc, on s'est raccroché à cette coopérative qui, évidemment, à ce moment-là, la majorité de leurs associés coopérateurs étaient producteurs de café ou vivaient de près ou de loin de la vente du café. Donc, ils étaient intéressés aussi à développer un marché rémunérateur et surtout sûr pour évidemment aussi s'assurer le retour de l'argent. Et donc, voilà, cette coopérative a beaucoup évolué aussi. C'est important de dire que là, c'est une coopérative d'épargne crédit qui est orientée à toute la population locale. Donc, il y a des producteurs de café, il y a des professeurs, il y a de toutes les, on va dire, tous les niveaux sociaux. Ouais. Et maintenant, bon, ça représente en 2025 plus de 200 000 personnes. Et ce qui est important dans la coopérative, c'est qu'indépendamment du but de l'activité de chaque coopérateur, la différence qu'il y a avec une banque, c'est que c'est une banque en fin de compte, hein, faut pas avoir peur des mots, hein. Ça fonctionne comme une banque. La seule différence, c'est que les bénéfices fin d'année ne sont pas redistribués entre des actionnaires, mais entre les mêmes coopérateurs. Donc, et il y a une partie aussi des dividendes qui sont réinvestis au niveau social, au niveau de l'éducation, au niveau de la santé. Donc maintenant, on peut s'imaginer avec 200 000 personnes, il y a moyen déjà de vraiment de faire de très belles choses, mais malheureusement, elle joue un peu le rôle du gouvernement, même si on peut se réjouir de certaines choses, de beaucoup de choses. Normalement, y a la majorité de ces choses-là devraient être assurées par le gouvernement.
2: Mais revenons à Shorty. Oui. Le café Shorty, on ne peut pas le trouver en grande surface.
3: Non.
2: Pourquoi ?
3: Alors, ce n'est pas... une envie de fermer la porte aux grandes surfaces, loin de là. D'ailleurs, en 2006, on ne parlait pas du circuit court, on ne parlait pas on en parlait un petit peu du local, du bio, comme on en parle maintenant. Et donc, beaucoup d'initiatives de coopératives, de magasins coopératifs, de magasins de produits de terroir n'existaient pas. Et donc, on a commencé à vendre via l'enseigne Mesdac. Donc, pour dire qu'on n'était pas fermé aux grandes surfaces. Le seul problème, il est de taille, c'est que dans les supermarchés, il est très difficile de valoriser un produit. Donc, pour se faire un peu la main, voir comment ça fonctionne, je veux dire, c'est chouette, mais à un moment donné, je me suis vite rendu compte que ça allait être difficile d'arriver à quelque chose avec les conditions des grandes surfaces.
2: C'est-à-dire, explique un peu.
3: Donc... ça veut dire que...
2: Quand tu dis valoriser un produit, qu'est-ce que tu veux dire ?
3: Notre exemple concret, c'est que j'arrive, je ne connais pas grand-chose du commerce en Belgique, donc je me laisse un petit peu orienté par les commerciaux de chez Mesdac, qui me disent, oh, mais tu vas voir, en 2 ans, tu feras autant de tonnes, donc il faut se tabler sur ce prix-là, et ça va aller. Ouais. Et donc ça te donnera la marge qu'il faut, tout le monde sera content. Après, je vois bien qu'on est un café parmi d'autres, c'est très difficile dans une grande surface d'expliquer qu'on est différent. Et puis alors quand j'ai commencé à voir qu'il fallait vraiment qu'on valorise, parce que les gens, on n'allait pas pouvoir rémunérer beaucoup plus les personnes, là ils disent non, si tu passes au-dessus d'un certain rang de prix, alors on ne peut plus travailler ensemble. Donc je veux dire, c'est ça qui est un peu malsain, malgré qu'il y a des marques comme Illy, comme Lavazza, qui eux sont des grandes surfaces, mais sur le marché, elles ont un nom. Donc ça, ça intéresse les grandes surfaces. Donc voilà, je ne suis pas un anti-grande surface. En tout cas, moi, je n'ai jamais eu que de... J'ai toujours bien payé.
2: Mais c'est pas votre milieu naturel, on va dire.
3: Non, et puis je pense qu'on a... on n'est pas non plus illimité en production. Mmh. Je veux dire, si la grande surface me donne, veut 10 fois ce qu'on produit, ce n'est pas le but. Mais il y a quelque chose d'autre derrière ce café. Ouais. Et le marché a évolué et on a vu vraiment des gens passionnés commencer à se constituer en coopérative ou simplement en groupe d'achat en recherche d'un produit de qualité. Et c'est ça qui m'intéressait dans...
0: Voilà, à l'écoute donc de Dimitri Lecarte de la coopérative Shorty. On creuse un petit peu plus la question du café, comment ça se vend et tout ça. On est ici dans l'émission Djiboutique sur Radio Panique et en fait on va continuer à écouter Dimitri Lecarte qui donc était interviewé par Pascal De Ghent. C'était dans une rencontre organisée au mois de février de cette année par l'association À Bâbord. Alors, on va faire une petite pause musicale, et puis on va même faire une grosse pause musicale. Là, Guillaume est content. Hein. Et donc, on va commencer par une artiste qui était venue dans nos studios, je pense. Ils avaient même joué en direct. Je ne sais pas si Guillaume s'en souvient, mais je crois qu'il était là, à la technique. C'est une Mexicaine, elle s'appelle Zeba Quicani. Et elle nous propose ici une chanson qui s'intitule Somos Flechas. Elle joue ici avec quelqu'un qui s'appelle El Flores. On écoute ça. Somos Flechas.

0: Paco y Cani y el Flores. Rap instrumental.
1: Rap instrumental, ok. Zeba Kwikani et El Flores. Le Flores, je crois que c'est celui qui joue la basse dans ce groupe. Hein. Je sais pas si tu te souviens, toi, Guillaume. Non ? Pas plus que ça.
2: Si, si, si, ça me dit quelque chose.
1: Ah, d'accord. Bon, bah, on attendra samedi alors pour que tu nous dises ce que ça te dit et samedi.
2: Bah, oui, peut-être.
1: Peut-être.
2: Ouais, je me remémore tellement d'émissions
1: on
2: ensemble.
1: Fait... Ah bah ça, tu m'étonnes. D'ailleurs, on peut faire une petite dédicace à Hubert. Hein,
2: bah oui.
1: On va voir si il est au courant du changement d'heure, j'espère, et peut-être qu'il nous écoutera de temps en temps.
2: Il peut nous appeler au
1: Inch'Allah.
2: 02 732 04 50.
1: Ah non, ah oui, c'est ça, 02 732 04 50. Hubert, n'hésite pas à venir nous faire un petit coucou, enfin par
2: ou
1: téléphone ou quiconque d'ailleurs. On va faire on va lancer un petit appel un petit peu plus tard pour un jeu en fait. On aime bien faire des jeux aussi dans le boutique, hein, vous savez. Donc alors pour cette interlude musicale, qu'est-ce qu'on a prévu? Une autre musique puisque en fait, bah zut, je réalise que ça risque de donner la solution du jeu. Zut alors. En fait, il y a quelqu'un qui est assez connu dans le monde des médias, qui propose des reportages qui font un peu penser à Faut pas rêver. Il nous emmène dans différents pays. Il s'agit de Philippe Googler. Je sais pas si tu connais, toi. Ça te dit quelque chose vaguement? C'est un français, hein, mais...
2: Pas tellement,
1: ok. Il nous emmène dans différents pays, et puis il y a des découvertes culturelles. Bon, moi, c'est grâce au Guatemala que je l'ai découvert. Alors, au début, je pensais que c'était un reportage un peu particulier, plus style documentaire et tout ça. Ils annonçaient ça dans les journaux, dans les petites gazettes. C'était diffusé, genre, sur la première, ou un truc comme ça. Mais en fait, après, je me suis rendu compte qu'en fait, c'était genre une série, quoi. On va dire, on est plutôt dans le reportage, hein. Assez basique, même si, bon, bah, lui, il se met un peu en scène et puis il rencontre des gens. Donc, il y a toujours des moments un petit peu particuliers parce qu'il réagit un peu par rapport à des choses exotiques. Par exemple, bah, au Pérou, il se rend compte que les gens mangent des cochons d'Inde. Il trouve ça un petit peu spécial, quoi. Et bon, il y a beaucoup de... Deux pays, il y a Cuba, il y a le Kenya. Le Kenya, on lui fait boire du lait de chèvre mélangé avec du sang. Alors là, il réagit d'une manière incroyable. Hein. En disant, mais c'est quoi ça? Vous voyez ce que je veux dire? C'est limite, quoi. Alors après, bon, bah, il passe par la Belgique. En Belgique, bah, il passe à Namur. Il y a les échassiers de Namur. Hein. Il admire certaines richesses de notre patrimoine folklorique. Et alors, en Hollande, il découvre, en interviewant des gens, que, en fait, quand on invite des gens chez soi en Hollande, bah, il n'est pas rare que, au moment où ils partent, ou bien une fois qu'ils sont partis, bah, on leur dit, voilà, le repas m'a coûté autant, donc bah, on va diviser en le nombre de personnes qui étaient là, et puis bah, voilà, vous m'envoyez ça, vous me virez ça, et comme ça, tout est en ordre. Donc, des trucs culturels qui sont un peu étonnants parfois, on découvre ça avec Philippe. Et alors récemment, très fort j'ai trouvé, très très fort, il est en Espagne, et là, il parcourt un peu les paysages du sud de l'Espagne, l'Andalousie, où on a filmé les films de Ennio Morricone, hein, pour ceux qui savaient pas, hein, Le Bon, la Brute et le Truand et tout ça, même si on se croit aux États-Unis, en fait on est en Espagne. Ça c'est la magie d'Hollywood. Et donc, il se promène un petit peu dans des endroits où on a fait ses films. Alors, il y a des espèces de villages comme ça, où il y a encore des gens qui font des espèces d'animations déguisées en cow-boys. Et il se promène dans un de ces... Il est dans une sorte de saloon, comme ça, avec des cow-boys et tout. Et puis, à une table, tout seul, sur le côté, il y a quelqu'un habillé en indien. Et il commence à parler avec les cow-boys, parce que c'est ceux qui a le plus dans ce bar. Et puis, il dit, mais et lui, là-bas, c'est qui? Ah, ben lui, c'est l'indien. Il se dirige vers l'Indien, il commence à lui parler, il dit oui, moi, l'histoire des cow-boys et tout ça, c'est pas trop mon truc. D'ailleurs, je trouve ça plutôt dégueulasse, ce qu'ils ont fait à mes frères indiens, en Amérique. Et si tu veux, je peux t'expliquer avec un peu plus de détails, mais ici, non, parce que, bon, on est dans un saloon, c'est pas vraiment mon milieu naturel. Moi, si tu veux me connaître, découvrir ma vraie nature, je te propose de me suivre, je t'emmène quelque part dans les montagnes. Et Philippe entend cette proposition en direct dans le reportage. Et puis, bon, on se dit, bah, tiens, qu'est-ce qui va se passer? Est-ce qu'il va aller avec lui ou pas? C'est quand même un peu... saugrenu comme ça, tout à coup, quelqu'un qui lui propose ça. Et Philippe, il dit, bah, c'était trop difficile de résister à cette tentation, refuser l'invitation, je n'aurais pas pu. Et donc, il part dans les montagnes avec cet Indien, qui est en fait un Espagnol, mais qui a été sensibilisé à la cause indienne, qui s'habille en Indien et tout ça. Et donc, il l'emmène dans les montagnes. Et puis il fait un espèce de rituel, il fait brûler quelque chose comme de l'encens, etc. Et puis il dit voilà, ici ben, il faut respecter la terre. Et puis ben, Philippe forcément se trouve un peu sensibilisé et séduit par toute cette expérience. Et donc il découvre un peu ben, c'est quoi la philosophie des Indiens. Et puis il lui pose des questions aussi à cet Espagnol indien. Il dit mais toi pourquoi t'es pas là alors si tu dis que t'aimes bien les Indiens et tout ça, pourquoi t'es pas allé en Amérique? Et l'Espagnol lui dit non mais écoute, moi ici j'ai ma famille, je peux pas partir comme ça. Mais bon, j'ai déjà expliqué à mes frères indiens que le jour où je pourrai, ben, je les rejoindrai. Et voilà, ça se fera, mais pour l'instant, je ne peux pas. Et donc voilà un peu les réponses qui, qui sortent de la bouche de cet Indien espagnol dans le sud de l'Espagne, Andalousie. Un épisode que je recommande vraiment à 200%. Donc Philippe Boubler, je vous dirai tout à l'heure le titre de cette série, parce que je ne vais pas vous dévoiler quelque chose. Donc on va écouter une musique pour revenir au Guatemala. C'est comme ça que j'ai découvert Philippe Boubler, à travers des voyages. Et donc, quel type de voyage? Alors comment on voyage? Il y a différents modes de transport. On va vous faire écouter une chanson. Je vous donnerai le titre après. Mais à partir de la troisième minute, vous allez entendre un petit son dans la musique qui peut-être vous donnera une piste sur quel mode de transport. Et si vous trouvez, alors là, vous nous appelez tout de suite. 02 732 04 50. 02 732 04 50.

0: Radio Panique 105.4, l'émission Djiboutique, en train d'écouter une chanson. On vous a proposé de nous appeler pour nous dire quel type de transport, à quel type de transport est-ce que cette chanson faisait allusion. Il y avait des sons quand même assez clairs. Il y en a eu un vers une minute, après une minute de début de la chanson. Et puis, il y en a eu plusieurs aux environs de trois minutes. Alors, apparemment, personne n'a décelé le son en question. Ou alors, c'est que tout le monde est dans la dèche et qu'ils n'ont pas de quoi nous appeler. Ça, c'est la crise, hein. T'as vu, Guillaume? Franchement, oula, le monde va mal. Bon, mais toi, tu as trouvé apparemment, Guillaume.
1: Oui, apparemment, ça serait un tchou-tchou.
0: Tchou-tchou. Oui, d'accord, tu as entendu.
1: Peut-être dans une flûte de pan ou quelque chose comme ça.
0: Non, pas forcément. Enfin, je ne sais pas, peut-être. Hein. Peut-être, tu crois?
1: Ouais, on dirait.
0: On dirait. Donc, le tchou-tchou, pour toi, c'est clairement...
1: Un train.
0: Oui.
1: Elle traîne.
0: Donc, ouais. On écoutait une chanson issue de la compilation Marimba Chapinlandia. Et c'est une chanson qui s'intitule El Ferrocarril de los Altos. Donc, le train des montagnes, quoi. Le train des hauteurs, si on veut. Bah, imaginez des trains qui vont se promener dans les montagnes. C'est quelque chose d'un peu rare, hein. Il y en a quelques-uns dans les Alpes. Et c'est suffisamment rare que pour apprécier le voyage quand il y a l'occasion de le faire. Bah, au Guatemala, vous imaginez aussi, quoi. Donc, voilà. Et alors, bah, le nom de la série, hein, dont je parlais, c'était Des trains pas comme les autres. Voilà. Et Philippe Googler, je ne sais pas si ça te dit plus comme ça.
1: Bah si, en fait, comme ça, si.
0: Ah, tout à coup.
1: Figure-toi que j'ai regardé cette émission, je ne connaissais pas son nom, mais j'ai regardé cette émission il n'y a pas très longtemps avec ma mère.
0: Ah d'accord, ouais. Et
1: bah, voilà.
0: Tranquille.
1: Très intéressant.
0: Ah, quand même. Ah bah chouette, voilà. On en parlera peut-être dans du boutique. Bon. On va reprendre nos questions un petit peu plus sérieuses, puisque on est aujourd'hui pour vous parler, on est aujourd'hui là pour vous partager l'enregistrement d'une conférence qui a eu lieu le 12 février dans le cadre d'un projet qu'on a mené à bien et qu'on mène à bien et dont on vous donnera des nouvelles, puisque a priori les productions qui ont été faites par les écoles. Donc l'idée, c'était de quand même générer des productions à partir des informations qu'on leur avait données sur le mouvement zapatiste. Mais il y a une bande dessinée qui a été produite par les élèves de l'ARBA ESA. Et par rapport au monde indigène et à ses traditions folkloriques, notamment ses productions textiles, mais il y a aussi quelque chose qui a été fait par les étudiants de la Haute École Francisco Ferrer, en collaboration avec une association au Mexique. Et donc, tout ça va être présenté au début du mois d'octobre. Si tout va bien, on vous donnera des nouvelles. Donc, on continue à écouter Dimitri Lecarte. L'idée ici, c'était de parler de commerce équitable. C'était notamment plutôt à destination des étudiants qui étudiaient le design textile, puisque il y a sans doute des parallèles à faire au niveau de la production, que ce soit le café ou peut-être même le vêtement. Réfléchir un peu à des questions de comment ça s'importe, comment ça se produit et comment essayer de payer un prix qui soit juste. On continue donc avec Dimitri Lecarte, interviewé par Pascal de Ghent.
2: Justement, ce qui est intéressant, c'est qu'il y a quelque chose d'autre derrière le café. Tu parles souvent, quand tu parles de remettre l'humain au centre finalement de ce qui est un circuit commercial, hein, de ce qui est un... Est-ce que tu peux expliquer ce que ça veut dire pour toi et comment vous appliquez ça,
3: oui,
2: chez Shorty?
3: C'est important ouais, pour moi, parce que c'est vrai qu'on est vite catalogué commerce équitable, donc il fait du business. Mais il faut en revenir de nouveau aux sources. C'est l'humain qui est au centre, parce que ça vient d'une proposition des producteurs eux-mêmes. Je disais, j'étais pas spécialement passionné par le café. Je ne pensais jamais... à mes 25 ans, un jour, vendre du café, mais c'était important pour moi, le fait, je parlais de tout l'historique, de la dépendance au marché local, mais il y a cette petite chose que j'ai citée, qui est que les familles partent souvent 3, 4, 5 mois à l'extérieur, travailler pour, comme ils les appellent, les riches. Et un jour, en discutant avec plusieurs, ils me disent « Mais tu vois, nous, on est revenus, ça fait 3 mois qu'on est partis, et on va travailler pour les riches. » Mais tu t'imagines qu'il me dit « Tous ces projets qu'on vient nous proposer pour améliorer l'environnement, pour améliorer nos conditions de vie. Ben, c'est pas qu'on veut pas les mettre en place, c'est qu'on n'est pas là. Donc on doit partir souvent pour aller gagner de l'argent, pour acheter des trucs pour manger. Et donc, non seulement on n'est pas là, mais en plus de ça, on va améliorer la terre des riches, et nous, notre terre, on la laisse comme ça à l'abandon. Et ça, c'est quelque chose qui m'a vraiment percuté, parce que souvent, on amène des... Je vous dis, j'ai travaillé avec les ONG, on a toujours des grands programmes, mais on va changer le monde très rapidement, il n'y a qu'à, il faut que... Et donc, et là, je me dis, mais oui, c'est quand même, c'est incroyable, quoi. En fait, beaucoup de recettes, les personnes ont les recettes, on n'a pas grand-chose à aller leur amener, hein. Mais ils demandent seulement d'être présents chez eux, pour, comme je disais, pour améliorer leurs conditions, mais pour leur famille. On voit la structure familiale chez eux, c'est très important. Et quand on voit que le papa, le fils aîné, une fois qu'ils ont 12-13 ans, ils partent avec le papa pendant des mois travailler. Donc il y a tout le tissu qui explose. Et ils en parlent difficilement. Il ne faut jamais parler de ça. On peut se réunir des années. Il ne faut jamais parler de ça ouvertement. Mais à un moment donné, ça commence à sortir. Et c'est vraiment quelque chose qui m'a fait quelque chose. Et alors là, on a commencé à penser à un projet de rémunération, parce qu'il s'agit de ça, qui permettrait de ne plus pouvoir partir. Donc à travers la vente de leurs produits, avoir suffisamment de revenus annuels pour ne plus devoir partir. Et ça, c'est vraiment, c'est l'essence même du projet. Donc on ne parle même pas, je veux dire, de commerce équitable ou pas commerce équitable. C'est que les gens aient suffisamment pour, en fin de compte, rester chez eux et vivre avec leur famille.
2: Comment dans le système, pour prendre une question très concrète, hein, comment est-ce que vous fixez la part qui revient aux travailleurs? Comment est-ce que ça s'organise?
3: Alors là,
2: c'est un processus de décision collective ou...
3: Oui, je vais pas non plus la peindre de jolie. Ça prend des années. Donc au début, c'est même un peu embêtant, parce que quand on fait la coopérative, eux, ils comprennent pas trop. En plus de ça, ça les ennuie un peu, parce que je disais, ils dépendent aussi des intermédiaires, des usuriers. Donc souvent dans les pays comme ça, l'usurier, c'est celui qui a les magasins les produits phyto, qui a le magasin de biens de première nécessité. Enfin, c'est lui qui gère le village. Et donc, à partir du moment où ils se constituent en coopérative et qu'ils veulent la jouer un peu seul, c'est compliqué, parce qu'ils se disent, oui, mais moi, si j'ai un jour un problème, moi, l'usurier, je vais aller lui demander de l'argent, il ne va pas m'en donner. Et donc, ce sont des choses qu'on pourrait dire, oui, mais bon, il faut c'est quand même bien de savoir ce qu'ils veulent. mais ce n'est pas évident, parce qu'ils ont... En fait, toutes les générations sont passées et ont vécu dans ce modèle-là. Et c'est pour ça que la coopérative actuellement ne vend pas encore tout à fait 100% de la production, parce qu'il faut préserver un peu de marché local. Sinon, on cause des problèmes qui peuvent être graves. On a vécu des menaces de mort, de tout ce qu'on veut. Quand on touche à l'argent, c'est compliqué. Mais à un moment donné, je voulais dire, les premières années, c'était quand les usuriers disaient, qu'est-ce que tu fais avec ton café? Ah ben on le donne à Dimitri. Alors je disais, mais attendez, ne dites pas que vous le donnez, c'est pas moi. oui, mais c'est la coopérative. J'ai dit, oui, la coopérative, ma coopérative, j'en fais même pas partie. Donc c'est vous. Et ça a pris des années. Et donc maintenant, pour revenir à vraiment la question concrète, ce qui retourne, la part qui retourne aux producteurs, je suis jamais intervenu là-dedans. Il y a un marché local. Et on va dire que si je dois dire à l'heure actuelle quelque chose sur lequel on se base pour un petit peu voir qui a quoi, c'est le marché local. Donc, s'ils jugent que le marché local n'est pas suffisant, eh ben, donc, grâce à la vente ici, ils ont un surplus. Mais maintenant, ce qui est intéressant, c'est que dès le départ, ils ont dit, voilà, nous, on va arriver à l'équivalent de 100 euros. Enfin, je vais donner un chiffre pour pouvoir comparer. Donc, on va, se contenter avec 100 euros le sac. Et avec ça, on pourra vivre. Et donc... Dès le programme ici en Belgique, on rémunérait 160 euros le sac. On avait calculé qu'il fallait qu'ils couvrent leur coût de production, plus dégager 30% de marge, un peu comme nous, ouais. pour s'en sortir. Et alors ils avaient un surplus et ils ont décidé de le capitaliser. Et donc, à l'heure actuelle, la force qu'ils ont, c'est qu'ils ne doivent plus aller auprès de banques, même auprès de la coopérative d'épargne crédit, parce qu'elle prend autant d'intérêts. Hein. Ouais. L'avantage, c'est que c'est réinvesti dans du social et entre eux, mais au niveau intérêt, c'est la même chose que les banques. Et donc, ils ont leur capital dans lequel ils vont puiser quand ils ont une petite urgence, un truc comme ça. Et eux, ils ont mis 1%. D'accord. Et donc ça, c'est vraiment déjà un résultat de leur gouvernance.
2: Mais donc, ce que tu es en train de dire, c'est qu'il y a moyen de rendre cette activité viable sans tout le temps tirer les prix qu'on paye aux producteurs vers le bas. Il y a moyen de donner une rémunération décente et d'avoir quand même une marque qui ne fait pas faillite.
3: Voilà, je pense qu'il faut bien être d'accord que c'est d'une activité commerciale comme une autre. Enfin, c'est la rentabilité, elle doit être là, mais c'est pas ça à tout prix. Ouais, il faut qu'elle soit rentable, sinon on meurt dans un an. Ouais. Mais ce qui est important aussi, c'est que, comme je disais, en Belgique, l'antenne a évolué vers une coopérative, on l'a élargie, et donc il y a une centaine de Belges aussi qui font partie du capital de la coopérative. Mais maintenant, avec ce qui se passe l'après-Covid, l'augmentation des prix, enfin, tout qui devient cher, je commence à voir dans l'Assemblée Générale belge des réflexions comme « Ah, il faudrait quand même qu'on négocie le prix d'achat à la baisse, parce que maintenant, il faut quand même, nous, on ne peut plus continuer à payer des prix pareils. » Alors ça devient intéressant.
2: Oui, comment on fait dans ce cas-là?
3: Parce que, je veux dire, pour répondre à la question, moi, leur prix est ce qu'on paye. Ouais. Il n'y a aucune négociation. Je veux dire, il y a suffisamment.
2: C'est eux qui fixent le prix de leur marchandise.
3: C'est eux qui fixent le prix. Maintenant, comme je dis, ici en Belgique, c'est une assemblée générale où ils sont majoritaires, où on a un système maintenant, c'est merveilleux. Hein. Ils sont au Guatemala avec le vidéoconférence, on se parle. Et donc, ils savent très bien, nous, on comprend, ils nous expliquent pourquoi ils nous demandent autant, et eux savent aussi quels sont les coûts en Belgique. Parce qu'ils prennent une calculette, ils vont dire ouais. C'est cher le café, mais voilà, c'est vraiment pour moi la filière shorty, ça repose sur la transparence, sur la confiance qu'il y a entre le producteur et le consommateur, parce qu'on est transparent, et je veux dire, il y en a peut-être maintenant une centaine de personnes, de consommateurs qui ont déjà été à la coopérative sur place. On donne s'ils veulent accompagner, on va chaque fois aux assemblées générales. Donc, et puis alors il y a le bouche à oreille et ça nous aide.
2: Donc tu es assez régulièrement sur place là-bas au Guatemala?
3: Une fois par an.
2: Une fois par an, mais pendant quelques semaines.
3: Oui.
2: Donc justement, d'année en année, est-ce que tu vois ce que l'action de Shorty a changé au quotidien de...
0: Alors on est en train d'écouter Dimitri Lecarte, donc de Café Shorty, et on va continuer à écouter cette conférence, puisqu'il était interviewé par Pascal De Ghent, c'était en février. On va continuer à écouter Dimitri Lecarte, mais juste pour vous signaler que vous êtes à l'écoute de Radio Panique, c'est l'émission Djiboutique. Djiboutique, c'est comme le pays, mais ça termine avec un K à la fin, et on a un site djiboutique.be où généralement on met nos émissions en écoute, en podcast, quelques temps après que l'émission soit passée en direct. Alors au niveau de panique, eh bien on vient tout juste d'atterrir dans une nouvelle case horaire qui est le jeudi, mais pas tous les jeudis, les premiers et troisièmes jeudis du mois, entre 19 et 20h30. Voilà, on espère que tout ça vous plaît, on continue à écouter Dimitri Lecarte de Café Shorty.
2: Donc tu es assez régulièrement sur place là-bas au Guatemala?
3: Une fois par an.
2: Une fois par an, mais pendant quelques semaines.
3: Oui.
2: Donc justement, d'année en année, est-ce que tu vois ce que l'action de Shorty a changé au quotidien des cultivateurs, des producteurs?
3: Je vais quand même de nouveau remettre la première chose pour moi la plus importante. Ce n'est pas visuel.
2: Ouais.
3: c'est le statut du producteur.
2: Ouais.
3: On a parlé tout à l'heure au Chiapas, mais voilà, en fin de compte, derrière tout ça, c'est le statut. J'aime pas utiliser le mot fierté, mais je reviens à ce que je disais, c'est des gens qui sont partis, qui représentent depuis des siècles la main d'œuvre pas chère. Beaucoup de monde au Guatemala écrit des livres pour partager leurs clés de la réussite. Alors ça me fait bien rigoler, mais quand on paye une personne 5 euros par jour...
2: Ouais.
3: Tout le monde peut assez bien réussir. Ouais. donc ces personnes partent souvent et vivent avec des salaires pareils. Ils vivent dans des conditions vraiment précaires, une vie pas facile à nos yeux, ben n'en parlons pas. Et donc, ça, je veux dire, ils sont traités, parce que c'est une région, la région Shorty, et d'ailleurs dans le Guatemala, la région sud-est, c'est beaucoup comme ça, il y a beaucoup de ladinos, donc des métis et des blancs. Mmh. Et il y a beaucoup de racisme.
2: Je fais, parce que oui. Moi-même, j'avais fait confusion. Quand on dit ladinos, c'est pas pour dire latinos.
3: Non, ladino,
2: on peut dire. Ladinos, c'est propriétaire, c'est les, l'ancien ladifundi, les grandes propriétés, quoi.
3: Oui, c'est le mélange, je veux dire métis, allez, comme ça. Oui, voilà. Ça. Et donc,
2: non, je demande, on parlait de, tu disais que les signes, il y avait des signes, oui, visibles, les signes invisibles.
3: Aussi. Oui, beaucoup de racisme. Oui. Et donc, ils les traitent comme si c'était des animaux, hein.
2: Ouais.
3: J'ai participé à des scènes, on se dit, mais c'est irréel, quoi. Ouais. Et donc, ici, ils sont devenus, ils sont coopérateurs, ils ont leur coopérative, ils sont commerçants et ils sont exportateurs. Alors, ça reste des titres, ça reste beaucoup de choses, mais maintenant, ce sont des personnes, pour en faire un résumé, ce sont des personnes qui investissent leur main-d'œuvre chez eux, qui vivent depuis des années en famille. Ouais. Qui maintenant au marché, ne vont plus au marché voir ce qui reste, mais descendent au marché avec les dames avec leur habit du, on va dire, c'est du dimanche, hein, le monsieur, ouais, avec le chapeau du dimanche, et ils y vont, voilà, dignement. Voilà. Hein, ce sont maintenant, ça me fait un peu rire, mais souvent certains disent, oui, maintenant ils savent bien qu'on exporte. Et qu'on,
2: voilà. Donc tu ne veux pas parler de fierté, mais on peut parler de dignité et d'estime de soi, finalement.
3: D'estime de soi.
2: De restauration d'une estime.
3: Voilà. Et ça, on va dire, c'est la partie qu'on ne voit pas, mais qui est très importante, via les coopératives, autant agricoles avec le café que via la coopérative de microcrédit. Ils ont eu accès à beaucoup de formations. D'ailleurs, c'est illimité. Donc, ouais, s'il y a un petit groupe qui se forme, qui demande une formation, automatiquement, la coopérative la facilite. Donc, beaucoup d'enfants sont... Pratiquement tous sont professionnels. Et ce sont d'autres types de revenus qui rentrent dans les familles. Mmh. Maintenant, la partie visible.
2: Oui.
3: Et moi, un peu comme agronome forestier, je veux dire, c'est ce qui ça me tient à cœur aussi, c'est la reconstruction de l'environnement. Mmh. Et là, voilà, je sais pas que je veux la peindre jolie, mais sincèrement... Ça n'a plus rien à voir qu'il y a 30 ans d'ici. Mmh. Alors on dit souvent, oui, d'ailleurs l'Europe fait tout un scandale en disant qu'il y a le cacao, le café, il y a beaucoup de zones qui viennent de production qui viennent de zones déboisées. Moi je peux dire que chez nous le café a aidé à reboiser. Mmh. Parce que le café c'est pas seulement on plante et puis on attend, c'est qu'il faut un couvert végétal qu'il faut gérer. Et on retrouve même des sources maintenant après 30 ans, hein. C'est pas immédiat. Mais maintenant, quand je vais visiter les familles, je dirais la dernière chose de laquelle on parle, c'est du café, enfin du commerce. Ouais. Mais elles parlent sans cesse du bien-être de leurs enfants et de leur environnement. Que maintenant, le soleil, il est là, mais ils sont protégés du soleil.
2: Il y a eu un impact, par exemple, sur le taux de scolarisation ou
3: Oui.
2: Oui.
3: Oui, parce que je dirais que le café, ça, on va dire, c'est quand même le côté vraiment très positif, c'est que des routes se sont construites. Donc il y a eu tout un réseau pour commercialiser, voilà, qui exploite beaucoup, mais voyons le bon côté des choses aussi. Hein, au niveau éducation, il y a eu beaucoup plus d'écoles, des centres de santé, donc c'est surtout ça qu'il faut regarder.
2: Alors comme avec le CHEPES, on peut parler peut-être des résistances. Est-ce que vous avez rencontré des résistances? On peut supposer que quand une classe de travailleurs et travailleuses qui était un peu exploitable et à merci, quoi, qui était commence à gagner son autonomie, ça suscite, je suppose, des résistances.
3: Oui, je crois que la vie est faite de là, la vie est faite de résistance. D'ailleurs, on va dire les trois premiers leaders vraiment de la coopérative ont été achetés aussi. Hein. Je veux dire, ils n'ont pas résisté à la politique. À l'offre des commerçants, donc ils se font acheter, ils reçoivent des commissions, donc c'est pas même entre eux, hein. Donc c'est pas seulement une pression qui vient de l'extérieur. Elle est continue.
2: Elle se manifeste comment?
3: Comme je disais, tout simplement le racisme. Il y a même pas besoin, on ne parle même pas de café. L'Indien Shorty, ou l'Indien comme il y en a 23 ethnies au Guatemala, l'Indien reste pour eux inférieur. Il représente une main-d'œuvre pas chère. Et donc il y a toujours une pression qui est faite. Sauf, on va dire, la région je fais quand même la petite parenthèse là-dessus, mais la région justement vers le Mexique, où là, le taux d'Indiens est beaucoup plus élevé. Et là, ils se sont organisés aussi durant la répression. Mais nous, dans notre région,

0: table, il faut s'organiser en coopérative. J'ai entendu souvent. D'ailleurs, on n'a pas pu vendre jusque quand la coopérative a été constituée. Mais tout ce qui est, toutes les étapes nécessaires à constituer une coopérative pour la population locale, ouais. Ce sont des montagnes. Hein. Quand le soleil commence à se coucher, voilà, il faut rentrer chez soi. Enfin, ça, c'est ce qu'on vivait dans les années 90, plus maintenant. Hein. Ouais. Donc, non, maintenant, on est dans un autre monde, hein, c'est plus du tout pareil.
1: D'accord. Avant de passer la...
2: Voilà. On écoute donc Dimitri Lecarte, interviewé par Pascal de Ghent, nous parler donc de tout ce qui est lié au développement de cette marque de café Shorty qui existe et se vend ici en Belgique. Et donc, bah, si vous voulez voir un peu plus, bah, n'hésitez pas à aller sur le site. C'est très facile, vous cherchez dans les moteurs de recherche Café Shorty, vous trouverez ça. Alors, on va écouter un extrait musical d'un groupe que j'ai eu l'occasion de voir en concert quand j'étais au Mexique. Il s'agit de Dr Nativo et de son vrai nom Juan Martinez. On écoute ici un extrait de son premier disque, la chanson phare qui s'intitule Guatemala.

0: Diotique, à l'écoute donc de cet artiste et de son titre Guatemala. Eh bien voilà, on arrive bientôt à la fin de l'émission. Après nous c'est Surreal Sound. Et ben voilà, on a occupé notre créneau pour la première fois. Guillaume, ça va, ça t'a fait quoi?
1: C'est hyper long.
0: C'est long, hein?
1: Non, ça va.
0: Ça va. Ça va alors. Super. On se retrouvera donc le troisième jeudi du mois. Ce sera la prochaine fois. Et donc, bah, c'était Djiboutique avec un K à la fin. Djibouti plus un K à la fin. Vous retrouvez les émissions en podcast sur Djiboutique avec un K.be. On va encore écouter un dernier extrait de Dimitri Lecarte interviewé par Pascal de Ghent. Et après, une petite musique et ciao.
1: Mais attends, Aymeric. Juste avant de passer ce son,
0: oui.
1: Dis-moi, y aura quoi la prochaine fois?
0: Ah, si tu y vas fort sur les questions là. Écoute, mais on a déjà des idées quand même. Alors, il y a deux possibilités pour les deux émissions qui vont arriver. On va en tout cas parler au moins une fois de Guatemala parce qu'il y a un projet parallèle qui se... Pardon, d'Afghanistan. Parce qu'il y a un projet parallèle qui se fait autour des femmes en Afghanistan.
1: Ouais.
0: Et on reviendra peut-être sur les questions liées au travail, la question du zapatisme et comment les étudiants, je vais essayer de faire venir les étudiants ici à l'antenne, on verra, mais ça pourrait être intéressant de voir un peu comment ils ont vécu ce projet.
1: Bah oui.
0: Voilà. Donc ça c'est un peu ce qui nous attend pour les deux prochaines rencontres Djiboutique ce mois-ci et début octobre.
1: Eh ben c'est parfait.
0: Ah bah super.
1: On a tout un programme.
0: Ah bah oui. Non, peut-être. Voilà, voilà. On continue donc avec Dimitri Lecarte.
1: Allez, c'est parti.
0: Dernier petit mot pour la route.
2: Avant de passer de passer aux questions, je vais te poser la même question qu'à Damien. En termes de travail décent ici, par exemple, dans nos pays à nous, en quoi est-ce qu'on peut s'inspirer de cet exemple?
3: Moi, déjà, je parle, le mot qui me vient comme ça, c'est le respect. Il y a quand même, je vois, il y a moyen de s'inspirer, enfin non, oui, vraiment s'inspirer du respect qu'ils ont un envers les autres. Ils vont toujours se réunir, ils vont toujours trouver une solution, tous ensemble. Parce qu'ils savent que d'une manière isolée, ce n'est pas possible. Même encore à l'heure actuelle, hein, on peut voir l'initiative, se dire oui, c'est génial, ça fonctionne et tout, mais c'est très fragile. C'est excessivement fragile, et c'est en fin de compte ça le facteur déstabilisant de la politique ou du commerce mondial qui cherche continuellement à mettre la zizanie. Et moi je vois, parfois je me pose la question, ce serait ici, est-ce qu'on aurait la même position quand on vient nous offrir plus d'argent? Peut-être non. Qu'ils ne recevront jamais, mais il faut pouvoir dire à un moment donné non. Je reste fidèle à la coopérative parce que j'ai des avantages et c'est une coopérative qu'on a développée tous ensemble. Et peut-être pour compléter ça, cette question-là, pour moi c'est le plus grand défi à l'heure actuelle parce qu'il y a un changement vraiment générationnel. Et là on fait face maintenant à la population, ben voilà, là, 20-25 ans qui veut plus trop vivre l'agriculture.
2: Ouais.
3: Peut-être à raison, hein, parce que bon, c'est quand même un travail difficile. Quand ils donnent les arguments, ben oui, nous on a envie d'avoir notre café, mais quand on voit ce qu'il faut faire pour produire une tasse de café, en tout cas, moi j'entends et je peux accepter que la nouvelle génération cherche ou pense à d'autres solutions. Et ça, c'est vraiment je vais y aller ici, ça va être la discussion pendant toute la semaine. Il y a le grand-père, s'il est toujours vivant, il y a le père, il y a le fils, et je les entends tous les trois. Ah oui, il me demande... Ouais. Il voudrait bien faire son petit business, mais il demande son héritage, parce que c'est comme ça que ça fonctionne encore. Quand on a 18-19 ans, comme l'héritage, c'est un morceau de terre. Donc, il réclame le morceau de terre, mais pas pour mettre du... On ne pousse plus maintenant pour mettre du café, hein. Pas pour faire sa petite maison, sinon c'est pour la vendre.
2: Ouais.
3: Pour vendre et aller à la ville, parce que c'est là où se trouve le réseau social. Mmh. Et c'est peut-être bien aussi, hein, parce que là, ils sont perdus du monde. Là.
2: Ouais.
3: Donc, ils, en tout cas, les attentes sont différentes.
2: C'est ça.
3: Et alors le papa dit, oui, mais toi, moi j'ai mis toute ma vie là-dedans, le grand-père aussi. Et alors, bon, c'est un peu marrant. Hein. mais il faut respecter tout le monde et il ne faut surtout pas prendre position là-dedans. Mais c'est bien de suivre un peu la vie des familles comme ça. Maintenant, je ne dis pas, c'est embêtant parce qu'on a déjà vécu pas mal de ventes hein, de parcelles. Et donc, de nouveau, comme disait Damien aussi, ce sont les riches qui viennent. Parce que les jeunes, il faut que ce soit demain, hein, parce que je pars après-demain. Donc, on vend la parcelle. Et puis, c'est des riches qui viennent, qui commencent à pulvériser. Et qui viennent surtout commencer à contaminer
2: les esprits.
3: Esprits. Et ça, c'est quand je dis, c'est le défi. Ouais. C'est catastrophique.
2: On va passer aux
0: Merci
2: questions.
0: Merci beaucoup, Dimitri Lecart, qui est venu donc nous donner une conférence et répondre aux questions de Pascal de Ghent en février de cette année. C'était vraiment un grand plaisir de l'écouter. Et surtout, ce dernier petit mot de la fin, entre guillemets, j'ai envie de dire, résonne quand même beaucoup avec l'actualité. Il nous parle de commerce mondial, il nous parle de gens qui veulent mettre la zizanie. J'ai envie de dire, hélas, c'est ce qu'on a beaucoup vécu ces derniers temps. Donc, je dis soutenez Shorty parce que c'est quand même du stable, c'est du lourd entre guillemets, même si ce n'est qu'une initiative. Il y en a aussi d'autres. Allez donc jeter un petit coup d'œil sur le site de Café Shorty. Ça se passe en Belgique. Donc, Café Shorty sur Internet, vous trouverez ça. Voilà, merci encore Guillaume pour la technique. Et puis, on se retrouve, comme on a dit, Aymeric au micro. Et à bientôt, on va se quitter avec une petite musique avant que vous ne retrouviez Surreal Sound. Eh bien, on se quitte avec Pâté des Fous à Mujer que te peinas. Bonne soirée.

0: 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Bonsoir à tous et toutes. Ce soir, une émission à 10 doigts. Solo Only Vinyl. Pour le plaisir de vos oreilles et de vos popotins.
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0: On embrasse les fans fantômes et anonymes de notre antenne. Profitez bien.
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Cette première partie s'achève avec l'excellent EP Homology de Francesca. Vous pourrez retrouver la tracklist sur la page de l'épisode de ce soir.

0: Une première partie pour s'échauffer les 10 doigts. L'exercice n'est pas simple, mais c'est pour ça qu'on l'apprécie. Et comme toute radio moderne, Radio Panique a son chat et il est ouvert. Et clairement, je pourrais pas vous répondre, mais merci de laisser vos petits messages si vous en souhaitez le faire. Mais qu'est-ce qui se dit dans les free parties ?
1: Alcool, jeunesse, musique techno, ce mélange ne plaît souvent pas aux communes. Dans le bois de Ligne, à Silly, il y a eu des rave parties clandestines et le bourgmestre n'en veut plus.
2: Nous avons déjà suffisamment d'événements pour l'été, pour les publics jeunes. Donc je pense que ces rave parties, ce sont des initiatives qui sont beaucoup plus urbaines et il faut se tourner vers les zones urbaines, vers des sites désaffectés, des sites industriels, pour organiser cela. En tout état de cause, nous, Silly, nous ne sommes pas candidats pour l'organisation de ces soirées.
1: Raymond et ses amis ne voient pas de solution pour sortir de la clandestinité, car à chaque demande d'autorisation en vue d'une soirée, la réponse est la même.
3: Nous, quand on fait une demande, on nous dit non. Parce que on passe pour je ne sais quoi, des parias. Parce qu'on écoute de la musique électronique.
1: Mais ils n'écoutent pas Johnny et leur soirée dérange. Alors le jeu du chat et de la souris avec la police risque de durer encore longtemps.
0: Et rassurez-vous, les BPM ne vont pas s'élever beaucoup dans cette émission aujourd'hui, mais peut-être une tentative d'envoyer du lourd.

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côté, même des gens qui travaillent et qui n'arrivent même pas à boucler leur fin de mois

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